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1: Il est 3 heures.
2: Il est 3 heures. Il est 3 heures.

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1: Il est 4 heures.
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1: Il est 5 heures.

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1: Il est 6 heures.

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1: Il est 7h.

0: Bonjour, bienvenue et merci d'écouter Radio Lodève. Nous sommes samedi, il est 7h15, l'heure de retrouver tout de suite l'horoscope présenté par Sylvie et Thierry. Bonjour.
1: Bonjour à tous, et oui, c'est l'heure de votre horoscope de ce 16 mai. Nous fêtons Honoré, alors que nous réservent les astres.
2: Bélier, faites quelques efforts pour mieux vivre avec les autres. On attend beaucoup de vous, sachez-le les béliers.
1: Taureau, il va falloir faire bonne figure face à des personnes qui vous indiffèrent.
2: Gémeaux, vous tournez une page du passé afin d'écrire celle de l'avenir. Et oui, il est temps d'avancer dans vos projets.
1: Cancer, la vie familiale est harmonieuse pour vous. Vous ferez tout pour que vos proches se sentent bien.
2: Lion, une question d'argent est à l'ordre du jour. Situation à régler sans tarder.
1: Vierge, plus intuitif que jamais, vous vous projetterez déjà dans l'avenir.
2: Balance, la bienveillance d'un ami vous met du baume au cœur.
1: Scorpion, quelques troubles sont à craindre, rien de bien méchant, mais quand même, surveillez votre santé.
2: Sagittaire, un projet important se prépare, cela devient de plus en plus important chaque jour, alors ne lâchez pas prise.
1: Capricorne, message, téléphone, vous ne serez plus au donné de la tête aujourd'hui.
2: Verseau, cassez donc la routine afin de prendre plus de plaisir dans votre travail. Il est temps de prendre un certain nombre d'initiatives.
1: Enfin, poisson, prenez sur vous, faites-vous donc tout petit. Bonne journée, à demain. Demain, nous fêterons Pascal. Bon week-end.

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1: Il est 8h.

0: Bonjour, bienvenue et merci d'écouter Radio Le Dev. Nous sommes samedi, il est 8h15 et il est l'heure de retrouver l'horoscope présenté par Sylvie et Thierry.
1: Bonjour à tous, et oui, c'est l'heure de votre horoscope de ce 16 mai. Nous fêtons honorer, alors que nous réservent les astres.
2: Bélier, faites quelques efforts pour mieux vivre avec les autres. On attend beaucoup de vous, sachez-le les béliers.
1: Taureau, il va falloir faire bonne figure face à des personnes qui vous indiffèrent.
2: Gémeaux, vous tournez une page du passé afin d'écrire celle de l'avenir. Et oui, il est temps d'avancer dans vos projets.
1: Cancer, la vie familiale est harmonieuse pour vous. Vous ferez tout pour que vos proches se sentent bien.
2: Lion, une question d'argent est à l'ordre du jour. Situation à régler sans tarder.
1: Vierge, plus intuitif que jamais, vous vous projetterez déjà dans l'avenir.
2: Balance, la bienveillance d'un ami vous met du baume au cœur.
1: Scorpion, quelques troubles sont à craindre, rien de bien méchant, mais quand même, surveillez votre santé.
2: Sagittaire, un projet important se prépare, cela devient de plus en plus important chaque jour, alors ne lâchez pas prise.
1: Capricorne, message, téléphone, vous ne serez plus au donné de la tête aujourd'hui.
2: Verseau, cassez donc la routine afin de prendre plus de plaisir dans votre travail. Il est temps de prendre un certain nombre d'initiatives.
1: Enfin, poisson, prenez sur vous, faites-vous donc tout petit. Bonne journée, à demain. Demain, nous fêterons Pascal.
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1: Bonjour, bienvenue et merci d'écouter Radio Lodev. Il est 8h30, tout de suite à retrouver les expositions à voir dans la région proposées et présentées par Anne Martinez.
2: Les expositions à visiter sur le territoire. Une exposition d'iris de collection à découvrir à Gignac jusqu'au 17 mai. Venez découvrir une collection de 400 variétés d'iris en pleine floraison, cultivées en plein air. Vous pourrez flâner librement dans les allées, profiter d'un spectacle haut en couleur et vous laisser envoûter par la diversité des parfums. L'exposition d'Iris, c'est à Gignac, c'est jusqu'au 17 mai. On peut la visiter 7 jours sur 7, de 10h à 19h, entrée gratuite. L'association Mouvance présente une expo photo, l'exposition Insolite. Exposition de l'atelier photo de l'UTL du Bas-Languedoc, site de Lodève. Du débutant au pratiquant de longue date, chacun présente un aperçu de son travail réalisé dans le partage et la convivialité. Cette exposition est présentée au patio du pôle Confluence à Lodève. Entrée libre et c'est proposé par l'association Mouvance. C'est une exposition présentée jusqu'au 30 mai. Une expo au-delà de la carte postale dans 6 communes de la vallée de l'Hérault. Depuis le 11 mai, l'exposition au-delà de la carte postale est visible dans 6 bibliothèques de la vallée de l'Hérault. Le public est invité à découvrir une série de photographies retraçant l'évolution des paysages des communes du territoire sous l'œil de Raymond Depardon et des photographies de l'Observatoire photographique des paysages du grand site de France, Gorge de l'Hérault, Saint-Guilhem-le-Désert. Jusqu'au 31 juillet, dans les bibliothèque d'Agnane, Saint-Bosile-de-la-Sylve, Montarnot, au Mont-Pérou, Pouzol et Tressan. Les visiteurs pourront ainsi comprendre comment les activités humaines transforment les paysages naturels et habités et influencent l'environnement quotidien. L'exposition est proposée par les services patrimoine, Grand Site de France et Lecture publique de la communauté de communes Vallée de l'Hérault. Don Quichotte par Louis Joux, architecte du livre, une exposition présentée au village des arts et métiers à Octon du 15 mai au 14 juin. Louis Joux s'est illustré dans l'édition, la gravure sur bois, la typographie, la musique. Mais c'est pour son livre sur Don Quichotte que l'architecte du livre est mis à l'honneur au village des arts à Octon. Une exposition moderne. Catalan d'origine, Joux ne pouvait échapper à l'ordre de Cervantes. À seulement 10 ans, apprenti à l'imprimerie Tasso de Barcelone, Louis Joux est pris sous l'aile du conservateur de la bibliothèque, Arus. Ce dernier lui ouvre les portes d'un monde, celui des livres anciens, des caractères mobiles, des pages où chaque détail est une prouesse. Joux laisse une œuvre monumentale dont les pièces présentées à Octon constituent des éléments clés, aquarelles, calques, bois gravés, épreuves, agrandissements de lettrines, avec les 4 tomes de sa version illustrée de Don Quichotte. L'exposition met en scène tous les processus de création, un univers singulier où la précision du trait rencontre la poésie des grands auteurs qu'il illustre. Il a laissé des dizaines de milliers d'œuvres et jusqu'au dernier jour ne s'est jamais arrêté de produire. Don Quichotte par Louis Joux, cette exposition est présentée du 15 mai au 14 juin, c'est au village des arts et métiers à Octon. Exposition ouverte tous les vendredis, samedis et dimanches et jours fériés de 14h à 18h. La ressourcerie des Hauts-Cantons invite 4 artistes pour une seconde vie. Hashtag 2. François Briand, Catherine Philippe, Inès Théola, Sabine Wirth. Les artistes créent avec des objets récupérés. L'exposition est présentée jusqu'au 17 mai à Bédarieux, à la ressourcerie des Hauts-Cantons, 66 avenue Jean Jaurès. L'expo idéale est présentée à l'espace d'art contemporain de Bédarieux jusqu'au 23 mai. Du bleu, du jaune, du rouge, l'art en mouvement chez l'enfant à la manière d'Hervé Tullet. L'expo idéale est un vaste projet collectif qui s'est déroulé tout au long de l'année. Une explosion de couleurs et de créativité à l'espace d'art contemporain. Un projet des médiathèques de Bédarieux, du Bousquet d'Orbe et de la bibliothèque des Aires, avec 17 classes et assistantes maternelles du Grand Orbe et avec la collaboration de l'EHPAD du Bousquet d'Orbe. L'espace d'art contemporain de Bédarieux vous présente jusqu'au 23 mai l'expo Idéal à la manière d'Hervé Tullet. Rétrospective Patrick Dagnan, SPASP, 50 ans de peinture au cellier des Chanoines. Au cœur de l'Odève, près du cloître de la cathédrale Saint-Fulcran, le cellier des Chanoines accueille jusqu'au 7 juin une rétrospective de 50 ans de création de Patrick Dagnan, un artiste protéiforme inclassable du territoire du Lodévois et Larzac. La rétrospective 50 ans de création des œuvres jamais montrées. Pour cette première exposition de cette année 2026, c'est Patrick Dagnan qui investit les lieux. Ceux qui le connaissent depuis longtemps comme un maître de la couleur découvriront ici un autre visage de l'artiste, celui d'un créateur explorateur au talent polyforme. La rétrospective réunit des œuvres très anciennes et des créations très récentes, dont certaines n'ont jamais encore été présentées au public. Une occasion rare de traverser un demi-siècle de peinture en un seul parcours. L'exposition de Patrick Dagnan, SPASP, 50 ans de peinture, c'est au cellier des Chanoines, c'est en ce moment, et c'est à l'Odève jusqu'au 7 juin. Exposition que l'on peut visiter le vendredi, samedi et dimanche de 10h à 13h, de 15h à 18h les jours fériés, de 10h à 13h et de 15h à 18h en semaine sur rendez-vous. Pour cela, appelez le 06 84 60 31 73. En parallèle à cette exposition au cellier des Chanoines, Patrick Dagnan, SPASP, expose également dans d'autres lieux à l'Odève, à la Fontaine, 21 boulevard de la Liberté, jusqu'au 30 septembre, au Grand Minuscule, 2 Grands Rues à l'Odève, jusqu'au 30 juin. Plier le temps, c'est jusqu'au 21 juin à la chapelle des Pénitents à Agnan. L'exposition Plier le temps présente une nouvelle étape du travail du duo d'artistes Bounour et Genevaux, dont la recherche se concentre depuis plusieurs années sur une question unique, le pli comme principe de création. À la croisée de la peinture, de la sculpture et de l'installation, leur démarche explore comment un geste élémentaire, plier une surface, peut générer des formes, des images et des espaces de perception inédit. Dans la chapelle des pénitents blancs d'Agnan, les œuvres déploient un parcours immersif où le pli devient à la fois structure visuelle et métaphore du temps. Les surfaces peintes, réfléchissantes ou translucides, fragmentent le paysage et la lumière, invitant le visiteur à traverser à diverses strates de réalité. Le dispositif de l'exposition s'articule autour d'une installation centrale monumentale et d'une série d'œuvres disposées le long de la nef, formant un paysage de signes et de reflets. L'ensemble dialogue avec l'architecture du lieu et la lumière naturelle dans une approche où l'abstraction et la figuration se répondent. Ce projet s'inscrit également dans un programme de recherche plus large mené par les artistes autour du pli, comprenant des expérimentations matérielles, des installations monumentales et des développements numériques explorant les relations entre images, surface et espace. Plier le temps, une exposition présentée à la chapelle des pénitents à Agnan avec un duo d'artistes Bournour et Genevaux. Cette exposition est ouverte tous les mercredis, jeudi, vendredi et samedi de 15h30 à 18h30, les dimanches en présence des artistes de 10h30 à 12h30, de 15h30 à 18h30. C'est à la chapelle des pénitents et c'est à Agnan jusqu'au 21 juin.
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1: Il est 9h.
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1: Il est 9h.
2: Bonjour, bienvenue et merci d'écouter Radio Lodev. Il est 9h, tout de suite on retrouve la chronique Histoire d'Oc, une chronique proposée et présentée par Martine Charrier.

Vernay-les-Bains, la station thermale où il faut aller. Coquette station thermale, blottie au pied du massif du Canigou, Vernay-les-Bains séduit par sa situation géographique, par sa douceur de vivre et par ses eaux thermales. À la belle époque, on se presse déjà de toute l'Europe pour bénéficier de son climat, de ses paysages pittoresques et bien sûr de sa qualité de vie. La ville de Vernay-les-Bains est mentionnée pour la première fois en l'an 863 sous le nom de Vernetum, avant de devenir Vernay en l'an 1011. Ce nom fait référence à un lieu où poussent des aulnes, un arbre local. Au Moyen Âge, Vernay est déjà réputé pour ses sources thermales d'eau sulfureuse exploitées par les moines de l'abbaye de Saint-Martin du Canigou. Puis, au fil des siècles, la commune est influencée par les seigneurs qui se succèdent. D'ailleurs, les moines détiennent la seigneurie jusqu'à la Révolution française. Mais revenons un instant à la belle époque. Déjà, rien que l'évocation de son nom transporte vers des horizons nouveaux, où la légèreté, l'oisiveté et le rêve sont permis. La belle époque est une période qui s'étire entre la fin du 19e et le début du 20e siècle. On peut dire qu'elle commence après la guerre de 1870 pour s'achever à la déclaration de la guerre en 1914. Durant cette belle époque, justement, les célébrités du moment ont saisi rapidement tous les avantages dont il était possible de bénéficier, les progrès économiques et techniques, et notamment les soins et le bien-être apportés par les eaux thermales, une méthode salutaire initiée par l'impératrice Eugénie. Après les années sombres de la fin du 19e siècle, après la Grande Dépression, la France, comme les autres pays industrialisés d'ailleurs, connaît une période de croissance avec l'arrivée de l'électricité, de l'automobile et de tous ces secteurs innovants qui soulignent une nouvelle révolution industrielle. Lorsqu'on évoque la belle époque, on souligne aussi un style qui se révèle juste avant l'art déco. Mais c'est également une expression qui s'appuie sur un certain nombre de réalités comme une stabilité politique, par exemple. Nous sommes sous la Troisième République. Après la chute du Second Empire, la croissance économique est rapide. Elle est portée par les industries de pointe, tournées vers la modernité, le confort, l'amélioration du niveau de vie, sans oublier le développement des loisirs et des activités sportives. Lorsqu'on parle de la belle époque, on fait référence au mode de vie d'une certaine bourgeoisie et au raffinement d'une vie plutôt oisive, voire insouciante. C'est aussi l'époque de grands bouleversements culturels, scientifiques et techniques. La ville Paris, dite ville lumière, brille tant par son rayonnement artistique et culturel que par sa modernité. Ce rejaillissement culturel est assez rapide. Il inonde le territoire et sans plus attendre, cette modernité est également visible dans notre région. C'est ainsi que, bénéficiant de ce rayonnement, la station thermale de Vernay-les-Bains accueille pour des cures de qualité une clientèle plutôt aisée.

Pour cela, il faut bien entendu attirer les curistes. Et dès l'an 1900, des bulletins météo sont publiés. Les températures de l'air de la ville d'eau des Pyrénées sont communiquées même au-delà des frontières, comme par exemple dans les colonnes des grands quotidiens britanniques. Cette communication outre-Manche a été initiée par le comte de Burnet, qui est un riche banquier portugais d'origine belge, ainsi que par les frères Kerhol, alors directeur des thermes et d'origine allemande. L'effet est immédiat. Et les investisseurs comprennent rapidement ce qu'il convient de dire. Et là, je vais citer l'expression en anglais dans le texte. The place to be, c'est-à-dire le lieu où il faut être, évidemment. Dans la foulée, les établissements thermaux sont modernisés et les hôtels de luxe sont construits. À ce sujet, on peut citer l'hôtel du Portugal, l'hôtel du Casino, et le prestigieux hôtel Alexandra. D'ailleurs, cet hôtel de luxe a été construit après la Belle Époque, dans les années 30. Même inoccupé, il témoigne toujours de ce passé fastueux. En effet, ce prestige symbolise l'essor et la chute de l'économie de la région. Mais hélas, en 1940, le fastueux établissement va connaître des heures sombres, suite d'abord à de terribles inondations qui vont dévaster toute la région, et puis bien sûr au désastre dû à la Seconde Guerre mondiale. Et par conséquent, cette succession d'événements malheureux va précipiter ce bel hôtel dans une inexorable chute dont il ne se relèvera pas. Aujourd'hui, l'hôtel est toujours à l'abandon. Cependant, sa splendeur passée fait encore rêver et il suscite toujours un certain intérêt de la part des touristes. D'ailleurs, il figure en bonne place sur le parcours des incontournables de la station thermale lors des visites guidées locales. Cependant, il faut attirer la bourgeoisie du Nord et en particulier celle de Paris et sa couronne. Il faut donc aller chercher la solution auprès des inventeurs, des ingénieurs et des techniques modernes. Alors, les directeurs de la station thermale vont tout naturellement se tourner vers le réseau ferroviaire. Ils vont même jusqu'à obtenir des wagons de première et deuxième classe sur le trajet Paris-Vernet-les-Bains, effectué en un temps record, c'est-à-dire en seulement 12 heures au lieu de 24. Et là, c'est évidemment un énorme progrès. Les déplacements par le train sont très prisés. Ils deviennent incontournables pour une certaine clientèle. C'est efficace, confortable et surtout plus rapide pour relier le nord et le sud de la France. Nous développerons ce nouveau moyen de transport et les avantages que cela représente lors de la prochaine chronique. Vernet-les-Bains évolue et nous verrons la semaine prochaine comment, grâce à ses hôtes de marque et au progrès, la station va se doter d'une réputation qui ne la quittera plus jamais.

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2: De retour sur Radio Lodève, c'était la chronique Histoire d'Oc proposée et présentée par Martine Charrier. Cette chronique sera rediffusée cette

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2: Bonjour, bienvenue et merci d'écouter Radio Lodev. Par ici, les sorties, c'est la chronique cinéma. Comme tous les mercredis, on se retrouve pour parler de l'actualité cinéma, des films qui sortent en ce mercredi 14 mai 2026. On parlera tout d'abord du film Histoire parallèle, film dramatique d'Asghar Farhadi avec Isabelle Huppert, Virginie Efira et Pierre Niney. En quête d'inspiration pour son nouveau roman, Sylvie espionne ses voisins d'en face. Quand elle engage le jeune Adam pour l'aider dans son quotidien, elle ignore que celui-ci va bouleverser sa vie et son travail. On écoute la bande-annonce.
3: L'autre jour, je l'ai revu. La ressemblance de cette femme avec ma mère est peut-être un hasard. Mais le fait qu'elle travaille dans l'appartement de l'autre côté de la rue n'est pas qu'une simple coïncidence.
4: Comment tu fais pour écrire ces histoires? Comment tu les inventes?
3: Pourquoi tu veux savoir?

0: Adam, enchanté.
1: Pourquoi t'as fait ça?
0: Je voulais la connaître.
2: Mais ça devient chaud, là.
3: Arrête de tout mélanger. Je suis pas la fille de son histoire.
4: Ça n'a rien à voir avec nous, ces conneries.
5: Bah parce que ça n'a rien à voir avec vous, pourquoi vous êtes si énervé?
0: Désolé, excusez-moi.
1: Ils se remontent de merde, là, hein. Je sais ce que j'en pense.
3: Mais arrête!
6: Les gens se comportent plus comme ça aujourd'hui.
1: Ah oui, ils se comportent comment?
3: T'approches pas de moi!
7: L'actualité cinéma, c'est le film dramatique L'Abandon de Vincent Garenc avec Antoine Reynartz, Emmanuel Berco et Nedim Bouizoul. Tout le monde connaît le nom de Samuel Paty, mais peu de gens connaissent réellement son histoire. Le 16 octobre 2020, Samuel Paty, professeur d'histoire et géographie, est assassiné à la sortie de son collège. À la lumière des enquêtes et des procès, ce film revient sur les 11 derniers jours et l'engrenage qui a conduit à sa mort tragique. On écoute la bande-annonce.
8: J'ai jamais rêvé d'être un héros. Mais que mes cours éveillent une vocation, ça oui, j'avoue que j'en ai rêvé.
9: Bonjour Monsieur Paty.
8: Aujourd'hui, on va faire une étude de cas. Liberté d'expression, liberté de la presse. Ça vous dit quelque chose?
10: C'est Charlie Hebdo?
8: Exactement.
9: Pas de blague aujourd'hui?
8: Bon allez, une blague pour Drissou. Il y a un problème?
11: Je viens de revoir la vidéo de Lévi, arrête pas d'augmenter.
12: Elle est mensongère, elle donne clairement le nom du collège de Monsieur Paty. Il faut la faire supprimer.
13: Faut pas prendre ça à la légère. Faudrait que vous rédigiez un rapport
14: et alerter le service de défense et de sécurité.
15: Ça s'est pas passé comme ça.
16: Bah je dirais elle a menti.
17: On est complètement derrière vous. Tous les jours, je reçois des coups de fil de menaces à la loge.
18: Vu le contexte, tu nous mets tous en danger.
8: Je peux quand même dire quelque chose, parce que visiblement, ça tourne à mon procès.
19: Je pense que ce serait bon de faire un bloc autour de lui.
20: S'ils ont un couteau, je fais quoi?
21: Bon, il n'y a aucune raison de paniquer.
8: Mais jamais j'aurais imaginé que mon nom entrerait dans les livres d'histoire.
7: L'actualité cinéma, c'est le film Élise sous emprise, une comédie dramatique de Marie Raymond avec Marie Raymond, José Garcia et Gustave Kervern. Rien ne va plus dans la vie d'Élise. Engluée dans une relation toxique avec Léopold, elle se retrouve propulsée à la tête d'une troupe de théâtre suite à la mort soudaine du metteur en scène dont elle était l'assistante. Submergée par des crises de panique, elle vacille. On écoute la bande-annonce.
22: J'aimerais bien qu'on s'en aille comme ça, 3 jours, tous les deux.
23: Jamais une complicité pareille avec personne.
24: Putain, mais heureusement qu'on vit pas ensemble. Heureusement, j'aurai toujours des femmes autour de moi. Je suis comme ça.
25: On se voit la toile, tu me dis. Hein.
26: Ouais, ouais, pareil, bah ouais.
25: Sois sûr.
26: Non, mais oui, quoi?
27: Tout se passe bien? Les répétitions?
28: Non, là, j'ai l'impression qu'on est bientôt prêt. Alors oui, c'est donc le...
29: Ça va mieux, toi?
28: J'arrive pas à respirer.
24: Si tu peux pas le vivre, c'est pas grave.
27: Élise?
24: On arrête.
27: Élise? Élise?
28: Ce qui déclenche la première crise de panique, c'est quoi?
30: Certaines peurs peuvent tout à fait se développer à partir d'une situation relationnelle répétitivement anxiogène.
31: Tout d'un coup, ça démarre, et là, je sens le truc monter.
28: C'est fort ce que vous m'avez donné, non? J'ai l'impression qu'il y a les dossiers qui avancent.
32: Cette tétanie peut être provoquée par une peur soudaine, un stress.
28: C'est à vous, les chefs. J'essaie de la rassurer.
33: Vu l'état du monde, je vois pas bien ce qui pourrait la rassurer. Hein.
34: Pourquoi t'es pas avec les gens?
33: C'est pas si simple hein, de comprendre ce pourquoi on est réellement fait. Quoi.
35: Faut replonger dans l'arène, fatiguer la peur.
7: Et bien voilà en gros pour l'actualité cinéma de ce mercredi 14 mai 2026. À la semaine prochaine.

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1: 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À qui se séguèrent de cap à la main. Cal calme, cal calme. Un copère le chalet est utilisé pour les pescaires. Et le hostal. Mais à partir de 1950, la plage commençait à devenir un lieu de repos, de vacances. En 1809, une forte tempête détruisit le chalet. Alors, pour se protéger, c'est lui qui mastiquait sur le pal fixe. Oui, pas de pescaire, disait quel chalet. Son hostal de vacances, près de 1400. Mais, sur le moins 150 habitants toute l'année. Baptiste et Manjoupla caminèrent dans la carrière quasi déserte. Et c'est disent que le Larzac est un désert, dit Manjoupla résolument. Et oh, à la fin de l'estive, les touristes migrent comme les ausselles. Mais la majeure part ne pas dans les pays cao, comme dit l'histoire d'Alpine toujours vert. 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Caminèrent dans la carrière, puis tournèrent à Grissin, tranquille et schiero. Et arrivant, un bon café, le rebisculèrent. Et autant de faire les bagages de tournant à couillonnas. Segur que parlerons de Grissin aux amis. Et les ouvrez-vous dans le cop que vient, al cop que vient.
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1: Bonjour, bienvenue et merci d'écouter Radio Lodève. Nous sommes samedi, il est 10h15, il est l'heure de faire les petites annonces gratuites et on commence avec tout d'abord à vendre 6 chaises en chaîne de salle à manger pour 150 € et un ventilateur à pied à 15 €, téléphone 06 26 16 01 33. On recherche et achète des poupées Chouki en bon état de la marque GG des années 60 à 70, téléphone 06 14 54 80 04. À vendre une moto, une Kawasaki Versys 1000 cm3, contrôle technique OK, 19 000 km avec pneus neufs et poignées chauffantes, le prix 7 500 €, c'est au 06 80 32 19 28. À vendre un vélo pliable pour femmes pour 60 €, c'est au 06 62 66 90 44. À vendre une bâche de piscine d'hiver 8 m60 par 4 m55 pour 250 €, une horloge ancienne en bois 200 €, un évier de cuisine en résine beige 50 € et un radiateur à bain d'huile 30 €, téléphone 06 26 16 01 33. À vendre un Opel Crossland SUV de 2021 gris, boîte 6 vitesses, véhicule tout équipé, 74 000 km, essence, distribution pompe à eau et 4 pneus neufs, facture à l'appui. Le prix 11 500 € à débattre au 06 22 87 37 15. À vendre une porte intérieure en bois laqué blanc avec les gonds et les verrous en très bon état pour 25 €, c'est au 06 48 74 06 20. À vendre une voiture, c'est une Honda Jazz essence grise argentée de 2007, 163 000 km, contrôle technique OK de 2026, téléphone 06 52 72 29 35. On recherche un four électrique en bon état et à vendre une table ronde en merisier pour 30 €, un auvent de caravane, un four micro-ondes à 15 € et la personne organise un vide-maison à la zone à Saint-André-le-Saint-Gonis, renseignement au 07 61 44 36 00. À vendre un Berlingo Citroën utilitaire 2 litres HDI gris, 5 portes, 232 000 km, contrôle technique OK, embrayage et distribution neuf, facture de réparation à l'appui, vendu dans l'état pour 3 500 € à débattre au 07 77 04 78 34. À vendre un porte-vélo de la marque Tulle, il peut porter de 1 à 3 vélos en très bon état pour 95 €, c'est au 07 67 42 11 33. Et à, pour terminer, à vendre un matelas plus un sommier 140 par 190 pour 100 € à débattre et à vendre une table de salon en verre pour 30 €, téléphone 06 38 81 94 96. Voilà, c'est terminé pour les petites annonces.
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1: De retour sur Radio Lodève, et bien voilà, c'était les petites annonces gratuites. Si vous n'avez pas eu le temps de noter un numéro de téléphone, ou si vous aussi vous souhaitez faire passer une ou plusieurs petites annonces sur l'antenne de Radio Lodève, et bien c'est très simple, il vous suffit alors soit de nous contacter au standard de la radio au 04 67 44 27 34, ou alors vous nous envoyez un petit mail à radiolodève tout attaché @orange.fr. Je le rappelle, c'est gratuit.

Bonjour à toutes et à tous. Aujourd'hui, dans la Psy vous en parle, j'aimerais qu'on se penche sur un sujet qui nous concerne toutes et tous, la surconsommation. Alors dites-moi, est-ce que ça vous est déjà arrivé d'acheter quelque chose, de rentrer chez vous et de vous demander « Mais pourquoi j'ai pris ça ? Est-ce que j'en avais vraiment besoin ?» C'est exactement là qu'est la différence. Le besoin, c'est ce qui est vital, manger, se loger, se vêtir. L'envie, c'est ce petit plus qu'on croit indispensable, mais qui ne l'est pas. Prenons un exemple très concret. J'ai besoin d'une paire de chaussures pour marcher, mais finalement j'en veux trois parce qu'elles sont jolies, tendance, parce que je me dis que c'est à la mode, que les autres vont me regarder différemment si j'ai cette belle tenue. Est-ce que ça vous parle ? Eh bien, le problème, c'est que notre société entretient cette confusion. Les pubs, les réseaux sociaux, les promotions en ligne, les plateformes, tout est là pour nous faire croire qu'il nous manque toujours quelque chose. Résultat, on achète, on consomme, et quelques jours plus tard, le vide revient. Et vous savez pourquoi ? Parce que consommer, ça donne une petite dose de plaisir, un shoot rapide, mais ça ne dure pas. Et du coup, on recommence, toujours plus, mais jamais assez. Donc toujours plus n'est jamais assez dans la consommation. Alors comment peut-on sortir de cette spirale ? D'abord, en se posant la question, avant d'acheter, est-ce que j'en ai vraiment besoin ? Ensuite, en apprenant à attendre un peu, se donner 24 heures à 48 heures, et bien souvent, l'envie disparaît. Enfin, en cherchant le plaisir ailleurs, dans une activité, une rencontre, un moment de détente, parce que remplir son armoire ou son panier ne remplira jamais le cœur. Consommer, ce n'est pas un problème. Le problème, c'est quand on croit que notre valeur dépend de ce que l'on possède. Alors, la prochaine fois que vous aurez envie de craquer pour ce petit plus, ce petit truc qui va vous servir à rien, posez-vous la question, est-ce que ça va vraiment m'apporter quelque chose ou est-ce que c'est juste un réflexe ? Voilà, c'était la Psy vous en parle, merci de m'avoir écouté. Et souvenez-vous, ce qui nous comble vraiment, ce n'est pas ce qu'on achète, c'est ce que l'on vit vraiment dans notre quotidien avec les gens que nous aimons. C'était la Psy vous en parle, à la semaine prochaine.

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1: Il est 11h.

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2: Il est midi.

0: Bonjour à toutes et bonjour à tous, bienvenue sur Radio Lodève. Il est l'heure de retrouver votre magazine communauté de communes.com. Nous retrouvons aujourd'hui la communauté de communes du Lodévois et l'Arzac pour présenter la fête de la nature qui se tiendra du 20 au 25 mai prochain en Lodévois et l'Arzac avec plusieurs invités autour de la table, des invités de la collectivité, différents services qui s'organisent autour de cette fête de la nature. Une émission qui est co-présentée avec Samuel Hendrix de Radio Pays d'Hérault. Bonne émission à vous. Bonjour à toutes et bonjour à tous. On se retrouve pour une nouvelle émission en partenariat avec la communauté de communes du Lodévois et l'Arzac. Ce mois de mai est marqué par la fête nationale de la nature et le Lodévois et l'Arzac va proposer une multitude d'événements et d'animations autour de cette fête de la nature qui se déroulera du 20 mai jusqu'au 25 mai prochain avec donc la collectivité, avec des associations aussi. Pour en parler, je suis tout d'abord donc avec Samuel Hendrix de Radio Pays d'Hérault pour co-présenter cette émission. Bonjour Samuel.
1: Salut Damien, on va fêter la nature dans cette émission.
0: Et pour fêter la nature autour de la table, donc de nombreux intervenants. On retrouve Didier Ravaille, il est référent des activités de pleine nature pour l'office de tourisme du Lodévois et l'Arzac. C'est lui qui a coordonné donc cette programmation. Bonjour Didier.
2: Bonjour.
0: Accompagné notamment donc de Clara Pelletier, qui est stagiaire justement à l'office de tourisme et détachée donc à ses activités de pleine nature. Bonjour. Également autour de la table donc différents services de cette communauté de communes du Lodévois et l'Arzac et notamment son service enfance jeunesse puisqu'on retrouve Thomas Canard qui est donc le coordinateur. Bonjour.
3: Bonjour.
0: Et puis on a Prune Gasnaud, donc animatrice du pays d'art et d'histoire et qui nous parlera donc du chemin de l'eau. Bonjour Prune.
4: Bonjour.
0: Mathieu Télène, chef du projet GEMAPI, c'est la gestion des milieux aquatiques et la prévention des inondations. Bonjour Mathieu.
5: Bonjour.
0: Et Fanny Angelbert, donc coordinatrice de la saison Résurgence, qui va nous proposer une série de spectacles du côté de Soumont, donc dans le cadre de cette fête de la nature. Bonjour Fanny.
6: Bonjour.
0: Alors pour commencer, on va finalement égrener ce programme. Il est multiple, on le voit déjà à travers les différents services. Il y a des programmations notamment autour du jeune public avec le service enfance jeunesse. Il y a tout un rapport autour de l'eau. C'est même transversal à plusieurs services, que ça soit Résurgence, que ça soit le patrimoine ou que ça soit la GEMAPI. Mais déjà en introduction, finalement, Didier Ravaille, ça fait plusieurs années maintenant que, à travers l'office de tourisme, Lodévois et l'Arzac et votre finalement votre service et vos activités pleine nature, vous coordonnez cette fête de la nature. C'est quoi finalement ces prochains jours? J'ai donné les dates du 20 au 25 mai prochain sur ce territoire.
1: Oui, tout à fait. Donc l'idée en fait, c'était de coordonner, comme tu le dis, différents services de l'intercommunalité pour créer un programme donc d'activité et de manifestation autour de la fête de la nature. Ça fait plusieurs années que qu'on essaie de mettre ça en place parce que c'est on va dire pour sensibiliser plus on va dire les locaux sur tout ce qui se passe et d'essayer d'avoir une communication commune pour éviter que tout le monde s'éparpille un peu partout et que chaque habitant puisse savoir ce qui se passe autour de chez lui sans forcément chercher tous les programmes qui existent. Donc l'idée c'est de fédérer un peu donc tous les services de l'interco qui se rapprochent donc au niveau de l'idéologie et de la thématique de la nature et également faire appel aux associations locales qui pourraient être sujets également à organiser ou promouvoir cette fête-là.
0: Oui, avec des moments finalement, alors on va parler d'événements spécifiques à un temps donné, puis des événements à faire quand on veut, qui sont beaucoup plus en autonomie.
1: Oui, tout à fait. Donc il y a un programme qui est relativement riche avec, comme tu le dis, plusieurs services. Et également, l'idée c'est de faire profiter aux Lodévois, mais également à tous les habitants de l'intercommunalité et même aux visiteurs de diverses activités qui peuvent faire en complète autonomie. Voilà, on vous en parlera un peu plus, mais il y a des on va dire des randonnées ou des petits cheminements avec des petits jeux qui peuvent être faits avec en famille, donc juste avec un papier à récupérer et un petit jeu à faire.
0: Bon, on va peut-être y aller chronologiquement puisque le 20 mai c'est un mercredi, le 20 mai c'est aussi une journée dédiée à l'environnement et au sport avec le service enfance jeunesse. Donc Thomas Canard, alors, vous l'aviez déjà organisé par le passé, c'était du côté du Salagou, là vous délocalisez.
3: Auparavant, les autres années, il se passait que le service jeunesse organisait une fête de l'environnement en dehors de la fête de la nature. Et depuis 2 ans, on organise, on a mutualisé et on rentre dans le cadre de la fête de la nature. Donc l'année dernière, on l'avait proposé sur le lac du Salagou, mais on avait touché qu'un public d'ALSH, d'accueil de loisirs. Et cette année, l'idée, c'est de toucher tous les jeunes du territoire Lodève-Larzac. Et on a décidé d'organiser une journée d'animation pour tous les jeunes du territoire Lodève-Larzac, ainsi qu'aux familles, sur le parc municipal de Lodève. Donc le mercredi aura lieu donc de 10h à midi et de 13h à 16h30 sur le parc municipal avec notre partenaire Aérosport, des animations sportives en lien avec la nature. Donc on pourra retrouver, il y aura de l'escalade, il y aura du tir à l'arc, course d'orientation, parcours de motricité. Et on a aussi, on aura un atelier sur l'environnement. Le CPE proposera donc un atelier sur l'environnement et proposera notamment un grand jeu de loi avec comme thématique l'eau. Et il y aura des quiz pour les petits, pour les grands, sur toute la journée. Et il y aura également aussi, dans l'après-midi, la Junior Association aussi qui participera et qui vendra quelques crêpes pour cette journée. Donc on espère qu'il y aura beaucoup de jeunes sur cette journée du mercredi 20. Voilà.
0: Quand on parle de jeunes, en gros, c'est le public visé, c'est de quel âge à quel âge?
3: Alors, donc les activités, on va dire que c'est dès 5 ans jusqu'à 17, 18 ans. Voilà, c'est l'idée, c'est de réunir école maternelle, primaire, collège, lycée. Et donc c'est pour ça que cette année, on l'a délocalisé et on s'est mis sur le parc de Lodève, puisque les collégiens et les lycéens, le mercredi matin, ils sont en cours et que pour avoir un maximum de monde sur l'après-midi. Voilà.
2: Oui, certains jeunes aussi pourront profiter pour aller au musée de Lodève parce qu'il y aura une visite guidée et également, voilà, pour faire aussi, pour s'inspirer aussi de la culture parce qu'il y aura en effet activités sportives, nature et culture, le tout rassemblé pour le plaisir des petits et des grands.
3: Complètement.
0: On va poursuivre avec ce programme. Donc, alors, il y aura, on reviendra sur le concret à la fin, avec notamment comment savoir trouver le programme, parce qu'il y a tous les numéros justement pour tout ce qui est réservation en fonction des temps. Dans les moments importants, il y aura donc le samedi, puisque c'est là aussi, c'est avec plusieurs services. Alors peut-être déjà. En aparté, avant de revenir donc avec Fanny Angelbert de Résurgence sur les différents spectacles proposés avec l'Histoire d'eau, je vais donner la parole à Mathieu Tellen, puisque Mathieu, on le retrouve avec Prune, on le retrouve avec Fanny autour de l'eau, la GEMAPI, hein, je l'ai donné à l'introduction, c'est la gestion des milieux aquatiques et la prévention des inondations, donc c'est tourné autour de la nature. C'est important finalement de voilà d'œuvrer durant cette fête de la nature et de manière transversale avec plusieurs services.
4: Quand on parle de nature, dans notre territoire, on va assez vite aussi parler d'eau, puisque les deux sont imbriqués l'un dans l'autre. C'est difficile d'avoir de l'eau sans nature et de la nature sans l'eau. Donc ça nous semblait, oui, important d'allier ces deux thématiques, sachant que la fête de la nature, pour moi, elle a différents objectifs. Il y en a un, c'est de nous rappeler qu'on a tous envie de nature. Et c'est peut-être pas pour rien qu'on a choisi ce territoire pour y vivre. C'est peut-être parce qu'on est ici baigné par un cadre naturel qui est très riche et dont on profite tous les jours. Et c'est de profiter d'un événement national soutenu par l'Office français de la biodiversité ou l'OFB à travers cette fête de la nature qui existe depuis plusieurs années pour rappeler aussi toutes les occasions, toutes les initiatives, toutes les manières que l'on a dans notre territoire d'aller à cette rencontre de la nature qui est tout autour de nous et aussi de mettre en avant tous les acteurs qui tout au long de l'année nous permettent, proposent des activités, des sorties, plein de choses qu'on peut faire dans notre territoire pour aller au contact de la nature, mieux la connaître, la comprendre, l'observer, jouer avec, se promener, se balader, randonner. Voilà, on a plein de choses à faire dans ce cadre naturel. Bien sûr, dans le respect du cadre naturel et dans le respect de cette nature, de ses habitants, ça aussi, il faut qu'on le partage et que chacun apprenne quels sont les bons gestes qu'on peut avoir dans nos pratiques sportives ou de nature. C'est un peu tout ça, cette fête de la nature. C'est concentré sur quelques jours. Mais voilà, c'est l'occasion de mettre en avant des acteurs, de nous, en tant que service de la Comcom, de travailler ensemble aussi à une programmation sur cet événement-là. Mais voilà, c'est de dire, nous, là, à travers l'Office du tourisme, il y a une coordination qui est menée, mais au-delà des services de la Comcom, c'est plein d'acteurs que l'on invite à se joindre à cet événement.
0: Oui, puisque ça permet finalement, à travers le public de Résurgence, à travers le public qui va venir pour l'inauguration du chemin de l'eau à la Vaquerie, peut-être de toucher justement un nouveau public et de faire passer le message autour de l'eau, de la prévention, de la nature à un public différent. C'est ça aussi l'idée finalement?
4: Oui. Alors depuis plusieurs années, il y a un partenariat qui a lieu entre la GEMAPI et la saison Résurgence autour d'un événement qu'on intitule Histoire d'eau. Et ça fait quelques années où, en termes de date, on avait décidé de raccrocher cet événement Histoire d'eau à cette fête de la nature sur la période de mai de chaque année. Et donc cette année, on sera sur la commune de Soumont avec une programmation artistique sur la journée du samedi.
0: Justement, Fanny, on peut présenter Histoire d'eau après Gourougas, donc Soumont. Que retrouvera-t-on du côté de la mare de Soumont? Alors, c'est le samedi.
5: Oui, tout à fait. Donc, on vous invite à nous rejoindre sur ce site de la mare de Soumont, la mare du Pradal, du coup, qui est vraiment un lieu sympathique aussi à découvrir. Il y a aussi, bien sûr, cet enjeu-là dans les événements Histoire d'eau. Aller à la rencontre des sites naturels du territoire et notamment ceux qui sont entourés d'eau. Donc là, c'est une mare et un grand espace vert très agréable. Et donc on vous y accueille de 16h à 23h avec en effet une programmation à la fois artistique, sensible et scientifique. Donc on a un partenariat avec le CPIE d'Écosse méridionaux qui va nous proposer d'observer la nature autour de nous, donc la mare, la biodiversité de la mare avec notamment des animations qui peuvent être suivies en famille. Il y a aussi, on va parler de patrimoine hydraulique avec le CPIE et il y aura également une lecture de paysage avec des intervenants qui vont nous parler du paysage mais à travers aussi la question de l'agropastoralisme. Donc voilà, ça c'est vraiment la partie de regard de notre environnement et de l'environnement de ce site. Et puis avec la programmation artistique, on va faire un pas de côté, on va justement un petit peu prendre du recul sur notre rapport à la nature et au vivant et à l'eau, puisqu'on a donc deux spectacles qui sont programmés. Il y a la compagnie Ortiga, qui est une compagnie catalane, qui nous propose le spectacle Cumulunimbu, qui est vraiment un très beau spectacle que je conseille à toutes et tous, à la fois famille, donc puisque c'est accessible à partir de 5 ans, mais c'est aussi tout à fait en double lecture, donc très intéressant aussi pour les adultes. C'est de la marionnette du théâtre d'objets, mais clownesque et sensible, qui nous parle à la fois du cycle de l'eau et de la question aussi des migrations liées au changement climatique. Donc il y a deux représentations à 16h et 18h. Et ce spectacle-là, il est sur réservation, comme il est en jauge limitée. Voilà, et ensuite à 21h on va retrouver la compagnie Yongwe avec le spectacle Dilo. Donc ça c'est de la poésie musicale flottante, une forme tout à fait originale où on a deux personnages qui se retrouvent sur une barge d'orpaillage et qui viennent nous parler. Voilà, c'est une rencontre entre deux hommes qui parlent, qui se confient, qui parlent aussi de leur rapport à la nature, et donc notamment cette histoire se passe en Guyane. Donc voilà, c'était aussi ce petit pas de côté de voir aussi voilà, en Guyane comment se situe ce rapport à la nature et à l'eau. Et donc c'est un spectacle qui s'écoute sous casque entre slam, musique électro et théâtre, puisque c'est aussi une histoire qui nous est racontée. Donc voilà, tout ça on continue, vous avez compris, les spectacles, les activités du CPIE, il y a aussi la compagnie des jeux qui est là avec des jeux, et puis il y a la cabane de Soumont, hein, dont c'est le site permanent, qui est une très chouette guinguette, qui va nous proposer une offre de petites restaurations et buvettes. Donc on vous invite à venir passer un bon bout de journée avec nous à Soumont.
0: Les jauges, enfin, c'est faut réserver, c'est un accès libre.
5: Alors, de manière générale, la journée est bien sûr en accès libre sur le site, et c'est le spectacle Cumulunimbu qui est joué à 16h et 18h, qui est en jauge limitée, donc sur réservation, en effet, sur le site de Résurgence, avec une entrée à prix unique 6 euros. Il restera, sinon, si jamais vous n'avez pas eu le temps, j'imagine qu'on continue.

0: reporté. Là, c'est quoi l'idée? C'est de finalement, alors je sais, il y avait tout un programme autour du chemin de l'eau, notamment, je crois, avec Résurgence aussi, il y a 6 mois. Là, pour la fête de la nature, l'idée, c'est quoi finalement?
1: C'est ça, on a reporté l'inauguration du chemin de l'eau dans sa totalité, donc ce qui était prévu aux Journées du patrimoine dernier. Donc ça se passe le dimanche. Et alors le chemin de l'eau, c'est quoi? C'est l'installation, la conception d'un sentier d'interprétation du patrimoine hydraulique à la Vacherie. C'est à la Vacherie Saint-Martin-de-Castries. C'est une initiative de la commune. Et c'est aussi une histoire humaine, puisque c'est le travail d'un habitant, Marc Leblanc, qui est honoré à travers ce sentier. Donc ça permet en fait de relier le cœur de la Vacherie jusqu'à une source d'eau, la source du Goutal, qui se présente un peu comme une petite oasis, une mare temporaire, et qui est assez unique sur le Larzac, parce que, vous le savez peut-être, le Larzac, c'est un milieu karstique.
0: Il n'est pas réputé pour avoir beaucoup d'eau.
1: Voilà, l'eau s'infiltre très rapidement en profondeur. Donc, avoir cette présence de l'eau, c'est intéressant. Et puis surtout, ça raconte le souci des habitants de la Vacherie de savoir capturer l'eau ou s'en protéger. Parce qu'il peut aussi y avoir des crues abondantes, ce qu'on a pu observer aux Journées du patrimoine dernier. Donc, on reporte la journée. Donc, c'est l'inauguration. Avec un temps, bien sûr, d'inauguration officielle à 9h le dimanche matin. Et puis notre idée, surtout sur ce projet, c'était de lancer une marche collective. On avait envie de faire randonner vous, auditeurs, auditrices, élus et habitants tous ensemble et de remonter un peu ce chemin de l'eau. Donc, avec un partenariat Résurgence, on a réfléchi à une rando-spectacle. Et c'est ce qui se déroule dimanche matin, avec la compagnie du plus petit espace possible, la Fanfare d'Occasion, qui va orchestrer cette randonnée. Et il y aura plusieurs haltes et surprises au gré de la randonnée, jusqu'à un pique-nique partagé au Goutal. Et c'est un format un peu original, voilà, que j'avais très envie d'explorer, et pour peut-être un jour vous embarquer jusqu'à un bivouac sur le territoire, qui sait. Voilà, et ensuite la journée se continue, et pour ceux qui le souhaitent, il y aura une visite à Cantercelle, pour d'autres la possibilité de faire la grande boucle du chemin de l'eau et de rentrer par la bergerie de Tédena, enfin Cantercelle bergerie Bois-de-Maurice. Et puis à 16h30, un autre spectacle coordonné avec le parc naturel régional de Grand Causse, qui s'appelle L'eau des collines et qui se passera à la salle des fêtes de la Vacherie. Car il faut savoir que si ce sentier existe, c'est parce qu'il y a le concours de nombreux acteurs. C'est notre premier partenariat avec le parc naturel régional des Grands Causses, le syndicat mixte de Navacelles, l'agence de l'eau, la mairie de la Vacherie et bien sûr la communauté de communes avec Gemapi Résurgence. Voilà, on est nombreux à s'être investis sur ce parcours qui nous permet d'aboutir à cette journée de marche et de science et de culture. Et je tiens à vous rappeler aussi, c'est un week-end assez chargé, que le samedi soir, c'est la nuit des musées. Donc si vous êtes pas rassasié par la journée à Soumont, vous pouvez filer au musée de l'ODEF pour faire une nocturne.
0: On peut parler juste en quelques mots de ce chemin de l'eau, non? Mais il est disponible. On y reviendra, mais parce qu'à la fête de la nature, c'est aussi via le site de l'office de tourisme. Enfin, il est balisé. On peut déjà l'emprunter. Ça fait combien à peu près en quelques mots?
2: Oui, ben le chemin de l'eau, il existe donc, comme le dit Prune, depuis déjà l'an dernier, puisqu'il devait être inauguré donc
0: en
2: septembre l'an dernier. Et oui, il est complètement balisé. Il y a un panneau départ comme n'importe quel sentier pédestre. C'est juste qu'il n'est pas référencé par le comité de rando. Donc en fait, c'est un sentier d'interprétation locale. Mais voilà, oui, il est complètement balisé. Donc la boucle entière. En fait, il y a 4 km et quelques pour aller à la source du Goutal. Donc il y a plusieurs possibilités, soit faire un aller-retour. Pour rebooter le chemin, ou comme le proposait Prune, d'aller en direction de Cantercelle et faire la grande boucle qui fait aux environs de 9 km.
1: On a aussi imaginé un randoland sur ce chemin pour le parcourir en autonomie, en famille, et motiver un peu les enfants avec une enquête pour impulser la randonnée.
2: Oui, en fait, il y a plusieurs randolands qui existent sur le territoire. Donc le prochain, donc c'est comme le dit Prune, c'est le randoland du chemin de l'eau. Donc le randoland, en fait, c'est un petit livret qui est fabriqué, où en fait il y a plusieurs tranches d'âge pour les enfants, et comme dit Prune, donc c'est également pour inciter les enfants à marcher en famille, et il y a des petites enquêtes pour faire découvrir un peu le patrimoine local, et ça c'est sympathique.
3: Pour ceux qui veulent faire chauffer leur guidon et qui aiment pas trop randonner, il y aura aussi une balade à vélo le 24.

0: mais ouais, qui a l'air assez longue quand même, hein, sur le territoire. Voilà pour les activités sportives, ouais, pour les fans de VTT. Et il y aura aussi également d'autres animations jeunesse, comme la chasse au trésor, dont on a parlé.
1: Justement, Clara, Clara Pelletier, donc stagiaire à l'Office du Tourisme. Cette chasse au trésor, alors, elle est proposée par qui? Par vous? Par l'Office du Tourisme? On peut en dire un mot?
2: Oui, bien sûr. Donc c'est une activité organisée par l'Office de Tourisme, qui est organisée depuis 2024 et qui a encore évolué cette année. Donc ce sera donc cette chasse au trésor est partie en 3 jeux différents pour tous les goûts. Donc ces jeux sont possibles, on peut en faire soit un, soit les 3, et vous avez possibilité de les faire sur toute la durée de l'événement, donc du 20 au 25 mai.
1: Oui. Ça se passe comment, enfin, s'il faut cette chasse au trésor, elle est en autonomie, mais il faut d'abord se rendre à l'Office de Tourisme, c'est via une application, comment ça se passe finalement?
2: Alors vous pourrez aller chercher des petits livrets, vous aurez toutes les explications dessus, donc vous pourrez les récupérer à l'Office de Tourisme de l'ODEV, au Centre Socioculturel Luteva et au Musée de l'ODEV également.
1: L'Office de Tourisme qui a ouvert, enfin non, on commence la haute saison, donc pendant que ça soit du 20 jusqu'au 25, ça sera ouvert, j'imagine, tous les jours, enfin du mercredi au lundi. Hein.
2: Oui, ce sera les horaires habituels, comme d'habitude. Et donc il y aura lorsque vous finirez votre chasse au trésor, vous pourrez récupérer votre cadeau à l'Office de Tourisme. Bien évidemment, il faudra venir dans les horaires prévus.
1: Oui.
3: La chasse au trésor, c'est sur l'ODEV.
1: Uniquement. Le centre-ville, ou quand on dit sur l'ODEV, parce que c'est fait de la nature, c'est sur le cœur de ville, ou on va un peu aller dans la nature
2: Alors, ce sera uniquement sur le périmètre de l'ODEV. On ira effectivement au niveau de la nature, surtout sur le bord de l'eau. Donc, vous pourrez longer les berges de l'eau. Exactement.
1: Et voilà, ok, on donne rendez-vous donc à l'Office de Tourisme pour aller chercher le fascicule et pouvoir faire donc cette chasse au trésor. Et puis plus généralement, alors on n'a pas, de manière exhaustive, on n'a pas présenté l'ensemble du programme, mais on pourra s'essayer à plein de choses un peu partout sur le territoire. Hein. Je pense, en faisant le tour, il y a la Musebrock qui va proposer un temps avec un artiste, il y aura de l'initiation au trail le mercredi soir, il y aura de la découverte des oiseaux et de la flore sur le sentier botanique de Soubesse. C'est vrai que de manière générale, finalement, Didier Ravaille, hein, je le rappelle, référent aux activités pleines nature, on parle de la fête de la nature, c'est une journée nationale, ça tombe du 20 au 25 mai, mais finalement la fête de la nature, c'est tout au long de l'année sur ce territoire du Lot-des-Voies et l'Arzac, ou en tout cas on peut le célébrer tout au long de l'année?
3: Je pense que oui, on peut le célébrer tout au long de l'année, comme le disaient plusieurs d'entre nous, on est émergé complètement en pleine nature, il suffit de sortir on va dire du centre-ville de l'ODEV pour s'apercevoir qu'on est directement en pleine nature. Et comme tu le disais, on n'a pas pu présenter tout le programme, donc qu'on peut répéter, qu'on peut trouver donc sur le site de l'Office de Tourisme, donc tourisme lodevois et larzac.fr, où il y a tout le programme détaillé de cet événement. Mais oui, il y a des associations locales, et même, on n'a pas dit, mais il y a le syndicat mixte du Salé-Goumourez qui également participe à cette journée pour une découverte le samedi avec l'association des protections des oiseaux, de la Ligue de protection des oiseaux, pour également faire découvrir un peu plus de faune sur notre territoire. Mais oui, il y a beaucoup de personnes qui sont engagées tout au long de l'année, comme le disait Mathieu, pour on va dire s'imprégner de la nature et surtout la respecter.
0: Oui, j'ai vu qu'il y avait aussi la projection d'un reportage, d'un long métrage du youtubeur qui anime la chaîne militante et engagée Partager, c'est sympa. Je crois que ce sera à Saint-Maurice de Navacelles, et qui avait notamment fait des reportages autour des méga-bassines à Sainte-Soline, voilà, qui a l'air militant engagé. Donc je suppose que ce sera poursuivi d'un débat sympathique pour découvrir les créations aussi. Je ne savais pas qu'il faisait des films au cinéma, ce youtubeur.
1: Oui, avec Saint-Maurice Navassel, qui a une médiathèque qui est très active, notamment pour tout ce qui est qui fait qu'il joue le jeu, qui à chaque fois qu'il y a des programmations, des coordinations, qui propose des temps.
3: Oui, l'an dernier, c'est vrai que la médiathèque au niveau de Saint-Maurice Navassel avait proposé un gros programme où il y avait quasiment un millier de visiteurs qui étaient venus voir tous les spectacles sur la journée, et c'est vrai qu'ils sont assez engagés cette année, donc il y a un petit événement avec une projection suivie d'une balade nocturne avec l'association Kermit.
1: On le disait, de toute façon, le réflexe, c'est d'aller alors, soit sur le site de l'Office de Tourisme, de la communauté de communes du Lodewey. C'est pour ça que j'essaie de regarder le fascicule, parce qu'il y aura des temps en accès libre, il y aura des temps aussi avec réservation obligatoire qui se prennent, j'imagine, avec ben, les porteurs à chaque fois, hein, que ce soit les associations ou les structures. Enfin, voilà, c'est le guide ultime, c'est justement cette brochure. Hein.
3: Oui, tout à fait. En fait, on a essayé, comme on le disait auparavant, de regrouper tous les acteurs pour faire une seule... on va dire une seule campagne de promotion et de communication. Et tout est référencé sur le petit livret donc que l'on peut imprimer ou qui est disponible au niveau de l'Office de Tourisme.
0: Et aussi, oui, pour la précision, Mathieu, en parallèle de toutes ces activités, je sais qu'avec le Lodewey et l'Arzac, tu es dans une entreprise de recueillir des témoignages autour de l'eau et autour des parcours de vie des habitants. Est-ce que tu voudrais nous en parler aussi rapidement de ce travail de collectage autour des mémoires
4: Après, au-delà de la fête de la nature, bon, il y a tout le plan d'action de la GEMAPI sur le territoire, sur la thématique de l'eau. Et une de ces actions, c'est effectivement, et ça sera un peu, on en fera écho à Histoire d'eau, à Saumon, à travers l'action qui va être portée par le CPIE sur le porteur de parole. C'est vrai qu'on travaille, nous, sur le sujet du patrimoine hydraulique. Donc, ça fait lien avec Fanny à Saison Résurgence ou avec Prune au service patrimoine. C'est aussi sur notre territoire qu'il y a une grande histoire de l'eau, de ne pas perdre justement toute cette mémoire de l'eau ou des ouvrages ou de la manière dont on a utilisé l'eau à travers les temps. Et de voilà tendre des micros parfois à certaines personnes pour les enregistrer sur les usages de l'eau passés ou actuels. Ou aussi bah, de retourner sur le terrain et chercher tous ces ouvrages anciens ou plus récents et de les retrouver, de savoir comment ils sont composés et en quoi ils ont ou pas une valeur patrimoniale et en quoi aujourd'hui on a intérêt à les conserver dans notre territoire.
5: D'ailleurs, les services de l'inventaire mènent un programme d'enquête actuellement, à l'échelle en tout cas de l'Hérault, sur les norias. Donc si dans votre jardin, ou autour de vous, vous connaissez cette infrastructure hydraulique, n'hésitez pas à nous faire signe.
1: Et justement, Prune, alors on quitte la fête de la nature, mais une fête nationale chasse, une journée européenne, c'est aussi le moment où, justement, dans le cadre des journées européennes du patrimoine, hein, vous lancez un appel pour tous ceux qui veulent participer au programme. C'est l'occasion aussi, tant que vous avez le micro, pour septembre, justement, là où aurait dû normalement avoir lieu l'inauguration du chemin de l'eau. Voilà.
5: Oui, profitons-en, Damien, parce que c'est la période de récolter un petit peu les initiatives des uns et des autres. Donc les journées du patrimoine, c'est le troisième week-end de septembre. Comme chaque année, on lance un appel à participation à tout le monde, peut-être d'ouvrir les portes de sa maison ou de raconter un pan de l'histoire, de mettre en récit le territoire. Donc si ça vous intéresse, association, habitants, habitantes ou communes de participer, contactez le service du patrimoine ou le service de l'urbanisme. Et il y a deux thématiques cette année, le patrimoine de la photographie et les patrimoines en danger.
1: Et on n'en parle pas assez, mais dans le patrimoine, il y a le patrimoine naturel, justement pour faire lien avec cette fête de la nature. Merci. À vous, donc c'est déjà la fin de cette émission, donc la fête de la nature du 20 au 25 mai prochain en Lodewey et l'Arzac. Vous avez le programme complet sur le site de l'Office de Tourisme du Lodewey et l'Arzac pour tout savoir autour de l'eau, que ça soit donc avec le chemin de l'eau le samedi à la vaquerie ou non, l'inverse, le samedi c'est Histoire d'eau, donc à la mare de Saumon avec des spectacles notamment proposés par Résurgence. Le dimanche c'est l'inauguration, avec le chemin de l'eau. Le mercredi, rendez-vous sur le parc municipal pour avoir toute une série d'animations pour les plus jeunes jusqu'à 18 ans. Et puis sinon, l'Office de Tourisme qui propose de nombreuses activités entre les randolandes et puis notamment une chasse au trésor. Et puis bien sûr, merci beaucoup. Alors pour commencer, alors merci Samuel Hendrix de Radio Pays d'Hérault pour avoir co-animé cette émission. Merci beaucoup. Merci également Cédric qui était à la technique et puis merci à nos différents invités, donc Didier Ravail et Clara Pelletier, donc pour nous avoir présenté donc les différents événements. Vous êtes donc pour l'Office de Tourisme, alors Didier référent des activités pleine nature, Clara stagiaire notamment donc à ces activités pleine nature. On a Thomas Canard, donc coordinateur jeunesse pour le service enfance jeunesse, Prune Gasneau, animatrice du Pays d'Arrêt d'Histoire, Mathieu Télène, donc chef de projet GEMAPI, gestion des milieux aquatiques et prévention des inondations, c'est autour de l'eau, et Fanny Anjalbert, donc coordinatrice de cette saison Résurgence. Merci à vous. Merci à toutes et merci à tous. C'était votre émission sur les ondes de Radio Lodève, communautédecommunes.com, avec la communauté de communes du Lodévois et l'Arzac, autour de la présentation de la fête de la nature coordonnée par la communauté de communes du Lodévois et l'Arzac et son office de tourisme. 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Je vous souhaite à toutes et à tous une très belle fin de semaine et un bon week-end sur les ondes de Radio Lodève.

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1: Il est 13h.
2: Bonjour à toutes et bonjour à tous, vous êtes sur Radio Lodev, bienvenue à vous pour écouter ce magazine. Aujourd'hui, Marie-Hélène Lavastre est partie à la rencontre de Patrick Barbussia, bien connu de Bédarieux. Il est bédaricien, il est écrivain, il sort son 9e livre intitulé Le Tocard. Il nous le présente au micro de Marie-Hélène Lavastre. Bonne émission à vous.
3: Bonjour. Aujourd'hui, je suis à Bédarieux et nous allons parler livres avec Patrick Barbussia, qui est bien connu des bédariciens, qui produit son 9e livre. Donc, Patrick, vous êtes un auteur prolixe. Bonjour.
4: Bonjour, Marie-Hélène.
3: Vous êtes connu à Bédarieux, d'abord parce que vous y avez travaillé. Vous avez travaillé à la MSA, on peut le dire. Mais depuis que vous avez arrêté, donc vous produisez des bouquins, vous écrivez des bouquins. Et là, on en est donc à votre 9e livre qui s'appelle Le Tocard. C'est un polar. Alors Patrick, racontez-nous, parce que vous écrivez des livres sur la Sicile, c'est vos origines. Vous êtes Marseillais, vous y êtes né. Vous parlez aussi beaucoup de Marseille dans vos livres et vous vivez à Bédarieux. Alors, comment ça se passe dans votre tête ?
4: Bon, dans ma tête, ça se passe très bien. Disons que c'est parce que je suis d'origine sicilienne que je valorise cette île, mais j'ai habité pendant mes 20 premières années à Marseille, dans les quartiers nord, dans les quartiers populaires. Et c'est vrai que cette enfance, je la mets en exergue sur mes livres. Donc je parle souvent de Marseille, pas que des quartiers nord de Marseille d'ailleurs, mais enfin je les fais visiter à travers ma manière de voir les choses, mais aussi l'ensemble de Marseille, jusqu'à Cassis, et quelquefois on va jusqu'à Aix-en-Provence.
3: Alors aujourd'hui vous vivez à Bédarieux, on l'a dit en commençant, comment vous liez la Sicile à laquelle vous êtes attaché, Marseille, vous en parlez souvent, comment vous reliez ça pour arriver à sortir un livre ?
4: Alors, je ne le relis pas nécessairement. Disons que ma culture sicilienne sort par tous les pores. Parce que c'est la culture sicilienne, c'est la cuisine, c'est les proverbes siciliens, c'est une manière de penser et d'agir aussi, sans doute. Et malgré moi, finalement, je pense que quand j'écris, cette culture sicilienne ressort. Mais c'est une sorte d'acculturation qui se produit, comme diraient les sociologues. Il y a un mélange de cultures. Donc quand on arrive à Marseille, c'est un melting pot. J'avais des amis martiniquais, des amis marocains, des amis arméniens. Quand j'allais voir la grand-mère d'un de mes amis arméniens, elle ne parlait pas français, elle parlait arménien. Quand il venait voir ma grand-mère, elle ne parlait pas français, elle parlait sicilien. Et quand on allait vers le Maroc, ben c'était on parlait marocain et pas français, les gars. Il y avait des difficultés à apprendre la langue pour certaines grand-mères, en tout cas, des difficultés à s'adapter. Finalement.
3: Alors de cette grand-mère qui vivait à Marseille avec vous et qui donc était sicilienne, qu'est-ce qui vous reste aujourd'hui ?
4: Oh, plein de choses. Hein. Ben, d'abord, je connais beaucoup de proverbes siciliens. C'est-à-dire qu'elle avait peu de culture, c'est-à-dire qu'elle ne savait ni lire ni écrire. Mais elle parlait souvent par proverbes. Et c'est une philosophie de vie de parler par proverbes. Par exemple, si on faisait les imbéciles, elle disait « Dopo la risata viene la piangiuta ». C'est du sicilien, là. Après les rires,
3: il faut nous traduire.
4: Après les rires viennent les pleurs, ou alors quelque chose de très joli, hein. Ci vuole ben longhesa, ma non per assotare i lampi. Il faut de l'air dans l'église, mais pas jusqu'à éteindre les chandelles. Donc ça voulait dire n'exagère pas, très subtilement.
3: Vous êtes tellement attaché à la Sicile que on va rappeler que vous avez créé les Trinacriales à Bédarieux, donc qui sont quelques jours dédiés à la Sicile. L'année dernière, ça avait été formidable. Vous aviez fait venir le maire de Partanne, le maire d'une ville sicilienne. Cette année, on va dire juste un mot. Qu'est-ce que vous prévoyez? Ça se passe à quelle époque?
4: Alors là, alors je suis pas tout seul, bien sûr, parce qu'on a un comité technique. Nous étions 11 chez moi à la dernière réunion où on travaille sur la festa couscous. Donc il faut savoir qu'à San Vito Lo Capo, dans la région donc de qui est plus de trapanaise de Sicile, on fait le couscous depuis le 9e siècle. Et c'est le couscous spécifiquement un couscous au poisson, ce qu'on appelle le couscous au poisson. Et c'est donc reconnu d'ailleurs par l'UNESCO. Et il y a 200 000 personnes qui viennent à la fête du couscous à San Vito Lo Capo. Et j'y ai été en septembre dernier. J'ai trouvé avec mes deux frères d'ailleurs, et j'ai trouvé que c'était vraiment génial. J'en ai parlé au comité, on s'était dit qu'on voulait faire une année blanche, puis elle n'est pas tout à fait blanche, elle a plutôt la couleur pois chiche. Puisque nous, on va faire maintenant une fête couscous, mais une mini-fête couscous, de deux jours, où on va présenter la fabrication du couscous, du côté de l'esplanade, donc du côté du parvis de l'espace contemporain, et puis on va manger le couscous à partir de 19h de l'autre côté, mais j'en parlerai plus avant, quand ça sera le samedi 13 juin, c'est tout ce que je peux vous dire.
3: Voilà, ben déjà, on retient la date. On va arriver à votre livre, Patrick, Le Tocard. Le Tocard, qu'est-ce que c'est ? Qui c'est ?
4: Alors, Le Tocard. Alors, Le Tocard, c'est l'histoire d'un détective privé qui a mal de clients. Et une jeune fille tape à sa porte pour lui demander de retrouver son oncle qui a disparu. Et il s'appelle Septime Ricard. Et finalement, tout un passé ressurgit. Il faisait partie de son enfance et ça ne s'était pas très bien passé. Et il va mener l'enquête sur un homme que tout le monde appelait le tocard. Et voilà, après je ne vous en dirai pas plus parce qu'il va se passer un certain nombre de choses. On parle de l'Olympique de Marseille. Je rappelle que l'arrière-petit-fils du fondateur de l'OM a préfacé le livre parce qu'il a bien aimé cette histoire. Et qu'on y parle de l'Olympique de Marseille, on y parle aussi des problématiques aussi des agents sportifs qui pour certaines franchissent la ligne jaune, je dirais. Et donc voilà, c'est un polar sur Marseille, sur l'Olympique de Marseille, mais également sur les quartiers nord quand même à travers, je disais, ma manière de voir les choses. Je décris les quartiers nord et ces fameuses cités qui quelquefois ont des dents de fleurs.
3: Alors, votre détective donc va courir après le tocard et votre détective, mais on revient à Sicile. Il s'appelle.
4: Et il s'appelle Rocco Siciliano, mais parce que c'est vrai que c'est une histoire en elle-même, mais bien sûr que c'est une série. Je rappelle que j'avais commencé par Comment peut-on être serpent, qui est maintenant qui est le premier de la série. Puis il y a eu Le Clan des Siciliens, puis il y a eu On badine pas avec la mort, Micmac à Monaco. Et là, c'est le tocard bon, qui est esselé de ses frères. Hein. Donc là, il est seul, il va mener l'enquête seul, mais appuyé par un Bélandi qui était son ami d'enfance, qui est policier lui-même, et qui va se retrouver quand même en difficulté par rapport à cette enquête. Mais je n'en dirai pas plus.
3: Ne dévoilez pas l'enquête, sinon ça ne vaudrait pas la peine. Alors, ça sort aux éditions Chum, qui est une société d'édition marseillaise.
4: Oui, alors j'ai préféré aller vers une maison d'édition marseillaise au Panier, parce que je crois qu'on est plus connectés quand même, on se rencontre souvent. Ben, je suis très attaché à Marseille, donc ils sont au Panier, ils sont reconnus. J'ai pensé que c'était plus intéressant d'aller vers Chum Édition. C'est pas une grande maison d'édition, mais ils nous accompagnent vraiment très bien. Donc c'est vrai que je vais être, par exemple, à Terra Livre, donc à Albi, pendant deux jours. Je vais à la librairie Gilbert-Joseph, donc à Montpellier. Je vais à Monaco aussi, au Salon du Livre de Monaco. J'y serai en septembre. Donc il y a toute une série de dédicaces que je vais faire à Narbonne, à Cultura d'ailleurs, à Narbonne aussi. Et puis le 23 mai, je serai à Bédarieux. En avant-première, parce qu'il y aura une sortie nationale en septembre de ce livre.
3: J'allais vous poser la question. Alors, ce livre, on peut le trouver aujourd'hui ?
4: Oui, alors là, on va le trouver. La sortie nationale est prévue en septembre. Mais on a voulu faire une avant-première à Bédarieux, et puis dans l'Hérault. Et aussi, je serai au Polar en Calanque, aux côtés de Gilles Del Papa, de Maurice Guérin, de Dardeville, donc des auteurs éminemment connus sur Marseille. Nous serons 10 auteurs, on est invités au Polar en Calanque. Et d'ailleurs, je crois être nominé au niveau d'un concours.
3: Alors Patrick, vous avez mis combien de temps d'abord pour écrire ce livre ? Parce que l'autre est sorti il y a un an et demi ?
4: Oui, après je mets, on va dire 3 mois, 3, 4 mois pour écrire ce livre.
3: Ça veut dire que vous rentrez dans, en conclave, ou au contraire, vous allez à l'extérieur pour écrire. Comment vous faites ?
4: Non, moi j'ai un côté, je garde ce côté sicilien finalement. Mario Puzo, quand il écrivait, celui, l'auteur du Sicilien ou du Parrain, eh bien, apparemment il écrivait, il aimait entendre les cris d'enfants autour de lui, de sa famille. Moi, ça me gêne le bruit extérieur, si il a un fond musical, je dirais, fait grâce à mes oreilles, eh bien, ça m'empêche pas d'écrire. Donc, au contraire, je dirais. Donc,
3: et n'importe quand dans la journée, le matin particulièrement, l'après-midi, vous avez des moments privilégiés où votre cerveau marche plus vite ?
4: Non, j'ai pas besoin de m'isoler, j'ai pas besoin de... Par contre, je n'écris pas 10 pages, quoi. J'écris très régulièrement. J'ai pas le problème de le syndrome de la page blanche, mais j'écris très régulièrement. Mais je n'écris pas beaucoup par jour. Finalement, je vais aussi souvent chez Vivien et Rebecca, où il y a une musique.
3: Alors on va dire que c'est une boulangerie-pâtisserie bédaricienne.
4: Oui, où on boit un très bon café, aussi la placette et au Maracana de temps en temps aussi. Hein. Et j'écris tranquillement. Et c'est surtout, de toute façon, il y a l'écriture. Après, il y a toutes les relectures, les corrections, tout un aspect qu'on ignore souvent et qui est très rébarbatif, qui est de se relire et de corriger nos propres fautes.
3: Et quel est le travail de l'éditeur dans ce livre, puisque vous avez changé d'éditeur, là, de Chum Édition, qu'est-ce qu'ils vous ont apporté, qu'est-ce qu'ils vous ont demandé par rapport à votre écriture initiale ?
4: Ben, disons que c'est Gilles Brancati qui a aimé le bouquin, le manuscrit, et il m'a appelé, je l'avais rencontré d'ailleurs au Carré des Écrivains à Marseille, il m'a appelé parce qu'il a aimé, il m'a dit que ça lui rappelait beaucoup Léo Mallet, donc ça me flattait. Ça me flattait beaucoup et donc il a voulu faire une... C'est la maison d'édition là qui fait la quatrième de couverture. C'est elle quand même qui a la main sur... bien sûr en me consultant, hein, mais qui a la main sur le graphisme aussi. Il y a plus de qualité dans le livre quand même. Hein, et c'est surtout l'accompagnement quand même qui est quand même très important. Donc l'accompagnement pour les séances de dédicace et tous ces éléments qui sont nécessaires pour faire vivre un livre.
3: Alors sortie nationale en septembre, par contre déjà donc, on le trouve ici à Bédarieux, à la librairie Joie de Connaître, on le trouve dans d'autres librairies aussi.
4: Oui, alors là actuellement non, vous ne le trouverez que à la librairie Joie de Connaître. J'ai voulu faire une avant-première parce que ça me semblait important, mais c'est plutôt... En septembre, que là, en serve de dédicace, je l'ai présenté au Salon du Livre, par exemple, du roman policier. Mais la sortie officielle, ce sera en septembre.
3: Patrick, quelle espérance vous mettez dans ce livre ?
4: Toutes les espérances. Un écrivain, sa première fonction, c'est de rêver. Donc, et que le rêve, quelquefois, s'approche de la réalité. Donc j'espère toujours qu'il sera bien reçu, d'abord. Donc les gens l'apprécient et bien vendu évidemment.
3: On reviendra vous voir pour en parler. Merci Patrick.
2: Merci à toutes et merci à tous. C'était votre magazine proposé par Marie-Hélène Lavastre qui a rencontré l'écrivain bédaricien Patrick Parbussia pour nous parler de son nouveau livre Le Tocard qu'il signera d'ailleurs le 23 mai prochain à la librairie Joie de Connaître de Bédarieux. 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Je vous souhaite à toutes et à tous une très belle journée sur les ondes de votre radio locale.

0: 2h passées de 30 minutes et voici tout de suite l'eau mescladis. 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
2: 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À qui se séguèrent de cap à la main. Calme. Un copain le chalet est utilisé pour les pescaires. Et le hostal. Mais à partir de 1950, la plage commençait à devenir un lieu de repos, de vacances. En 1809, une forte tempête détruisit le chalet. Alors, pour se protéger, c'est lui qui bastiquait sur le palfix. Oui, pas de pescaire, disait quel chalet. Sous un hostal de vacances, près de 1400. Mais, sur le même 150 habitants toute l'année. Baptiste et Manjoupla caminèrent dans la carrière quasi déserte. Et c'est disent que le Larzac est un désert, dit Manjoupla résolier. Et oh, à la fin de l'estive, les touristes migrent comme aux ausselles. Mais la majeure part ne va pas dans les pays cao, comme dit l'histoire del pin toujours vert. 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Caminèrent dans la carrière, puis tournèrent à Grussang, tranquille, esquerro. Et en arrivant, un bon café, le rebisculèrent. Et au temps, des fois, les bagages et des tournants couillonnants. Segur qu'ils parlerions de Grussang, les amis. Et les ouvrez-vous dans le cop que vient, dans le cop que vient.
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0: 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Il est 14h.
1: Bonjour, bienvenue et merci d'écouter Radio Lodève. Il est pile 14h. Tout de suite, retrouvez la chronique Histoire Doc, une chronique proposée et présentée par Martine Charrier.

Vernay-les-Bains, la station thermale où il faut aller. Coquette station thermale, blottie au pied du massif du Canigou, Vernay-les-Bains séduit par sa situation géographique, par sa douceur de vivre et par ses eaux thermales. À la belle époque, on se presse déjà de toute l'Europe pour bénéficier de son climat, de ses paysages pittoresques et bien sûr de sa qualité de vie. La ville de Vernay-les-Bains est mentionnée pour la première fois en l'an 863 sous le nom de Vernetum, avant de devenir Vernay en l'an 1011. Ce nom fait référence à un lieu où pousse des aulnes, un arbre local. Au Moyen-Âge, Vernay est déjà réputé pour ses sources thermales d'eau sulfureuse exploitées par les moines de l'abbaye de Saint-Martin du Canigou. Puis, au fil des siècles, la commune est influencée par les seigneurs qui se succèdent. D'ailleurs, les moines détiennent la seigneurie jusqu'à la Révolution française. Mais revenons un instant à la Belle Époque. Déjà, rien que l'évocation de son nom transporte vers des horizons nouveaux, où la légèreté, l'oisiveté et le rêve sont permis. La Belle Époque est une période qui s'étire entre la fin du XIXe et le début du XXe siècle. On peut dire qu'elle commence après la guerre de 1870 pour s'achever à la déclaration de la guerre en 1914. Durant cette Belle Époque, justement, les célébrités du moment ont saisi rapidement tous les avantages dont il était possible de bénéficier, les progrès économiques et techniques, et notamment les soins et le bien-être apportés par les eaux thermales, une méthode salutaire initiée par l'impératrice Eugénie. Après les années sombres de la fin du XIXe siècle, après la Grande Dépression, la France, comme les autres pays industrialisés d'ailleurs, connaît une période de croissance avec l'arrivée de l'électricité, de l'automobile et de tous ces secteurs innovants qui soulignent une nouvelle révolution industrielle. Lorsqu'on évoque la Belle Époque, on souligne aussi un style qui se révèle juste avant l'art déco. Mais c'est également une expression qui s'appuie sur un certain nombre de réalités, comme une stabilité politique, par exemple. Nous sommes sous la Troisième République. Après la chute du Second Empire, la croissance économique est rapide. Elle est portée par les industries de pointe, tournées vers la modernité, le confort, l'amélioration du niveau de vie, sans oublier le développement des loisirs et des activités sportives. Lorsqu'on parle de la Belle Époque, on fait référence au mode de vie d'une certaine bourgeoisie et au raffinement d'une vie plutôt oisive, voire insouciante. C'est aussi l'époque de grands bouleversements culturels, scientifiques et techniques. La ville Paris, dite ville lumière, brille tant par son rayonnement artistique et culturel que par sa modernité. Ce rejaillissement culturel est assez rapide. Il inonde le territoire et sans plus attendre, cette modernité est également visible dans notre région. C'est ainsi que, bénéficiant de ce rayonnement, la station thermale de Vernay-les-Bains accueille pour des cures de qualité une clientèle plutôt aisée.

Pour cela, il faut bien entendu attirer les curistes. Et dès l'an 1900, des bulletins météo sont publiés. Les températures de l'air de la ville d'eau des Pyrénées sont communiquées même au-delà des frontières, comme par exemple dans les colonnes des grands quotidiens britanniques. Cette communication outre-Manche a été initiée par le comte de Burnet, qui est un riche banquier portugais d'origine belge, ainsi que par les frères Kerhol, alors directeur des thermes et d'origine allemande. L'effet est immédiat. Et les investisseurs comprennent rapidement ce qu'il convient de dire. Et là, je vais citer l'expression en anglais dans le texte. The place to be, c'est-à-dire le lieu où il faut être, évidemment. Dans la foulée, les établissements thermaux sont modernisés et les hôtels de luxe sont construits. À ce sujet, on peut citer l'hôtel du Portugal, l'hôtel du Casino, et le prestigieux hôtel Alexandra. D'ailleurs, cet hôtel de luxe a été construit après la Belle Époque, dans les années 30. Même inoccupé, il témoigne toujours de ce passé fastueux. En effet, ce prestige symbolise l'essor et la chute de l'économie de la région. Mais hélas, en 1940, le fastueux établissement va connaître des heures sombres, suite d'abord à de terribles inondations qui vont dévaster toute la région, et puis bien sûr au désastre dû à la Seconde Guerre mondiale. Et par conséquent, cette succession d'événements malheureux va précipiter ce bel hôtel dans une inexorable chute dont il ne se relèvera pas. Aujourd'hui, l'hôtel est toujours à l'abandon. Cependant, sa splendeur passée fait encore rêver et il suscite toujours un certain intérêt de la part des touristes. D'ailleurs, il figure en bonne place sur le parcours des incontournables de la station thermale lors des visites guidées locales. Cependant, il faut attirer la bourgeoisie du Nord et en particulier celle de Paris et sa couronne. Il faut donc aller chercher la solution auprès des inventeurs, des ingénieurs et des techniques modernes. Alors, les directeurs de la station thermale vont tout naturellement se tourner vers le réseau ferroviaire. Ils vont même jusqu'à obtenir des wagons de première et deuxième classe sur le trajet Paris-Vernet-les-Bains, effectué en un temps record, c'est-à-dire en seulement 12 heures au lieu de 24. Et là, c'est évidemment un énorme progrès. Les déplacements par le train sont très prisés. Ils deviennent incontournables pour une certaine clientèle. C'est efficace, confortable et surtout plus rapide pour relier le nord et le sud de la France. Nous développerons ce nouveau moyen de transport et les avantages que cela représente lors de la prochaine chronique. Vernet-les-Bains évolue et nous verrons la semaine prochaine comment, grâce à ses hôtes de marque et au progrès, la station va se doter d'une réputation qui ne la quittera plus jamais.

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2: Bonjour, bienvenue et merci d'écouter Radio Lodev. Par ici, les sorties, c'est la chronique cinéma. Comme tous les mercredis, on se retrouve pour parler de l'actualité cinéma, des films qui sortent en ce mercredi 14 mai 2026. On parlera tout d'abord du film Histoire parallèle, un film dramatique d'Asghar Farhadi avec Isabelle Huppert, Virginie Efira et Pierre Ninet. En quête d'inspiration pour son nouveau roman, Sylvie espionne ses voisins d'en face. Quand elle engage le jeune Adam pour l'aider dans son quotidien, elle ignore que celui-ci va bouleverser sa vie et son travail. On écoute la bande-annonce.
3: L'autre jour, je l'ai revue. La ressemblance de cette femme avec ma mère est peut-être un hasard. Mais le fait qu'elle travaille dans l'appartement de l'autre côté de la rue n'est pas qu'une simple coïncidence.
4: Comment tu fais pour écrire ces histoires? Comment tu les inventes?
3: Pourquoi tu veux savoir?

0: Adam, enchanté.
1: Pourquoi t'as fait ça?
0: Je voulais la connaître.
2: Mais ça devient chaud, là.
3: Arrête de tout mélanger. Je suis pas la fille de son histoire.
4: Ça n'a rien à voir avec nous, ces conneries.
5: Bah parce que ça n'a rien à voir avec vous, pourquoi vous êtes si énervé?
0: Désolé, excuse-moi.
4: Il se remonte de merde, là, hein. Je sais pas ce que j'en pense.
3: Mais arrête!
6: Les gens se comportent plus comme ça aujourd'hui.
1: Ah oui, se comportent comment? Approche pas de moi!
7: L'actualité cinéma, c'est le film dramatique L'Abandon de Vincent Garenc avec Antoine Reinhartz, Emmanuel Berco et Nedim Bouizoul. Tout le monde connaît le nom de Samuel Paty, mais peu de gens connaissent réellement son histoire. Le 16 octobre 2020, Samuel Paty, professeur d'histoire et géographie, est assassiné à la sortie de son collège. À la lumière des enquêtes et des procès, ce film revient sur les 11 derniers jours et l'engrenage qui a conduit à sa mort tragique. On écoute la bande-annonce.
8: J'ai jamais rêvé d'être un héros. Mais que mes cours éveillent une vocation, ça oui, j'avoue, j'en ai rêvé.
9: Bonjour, monsieur Paty.
8: Aujourd'hui, on va faire une étude de cas. Liberté d'expression, liberté de la presse. Ça vous dit quelque chose?
6: C'est Charlie Hebdo?
8: Exactement.
9: Pas de blague aujourd'hui?
8: Bon allez, une blague pour Drissou. Il y a un problème?
10: Je viens de revoir la vidéo de Lévi, arrête pas d'augmenter.
11: Elle est mensongère, elle donne clairement le nom du collège et de monsieur Paty. Il faut la faire supprimer.
12: Faut pas prendre ça à la légère. Faudrait que vous rédigiez un rapport.
13: Et alerter le service de défense et de sécurité.
10: Ça s'est pas passé comme ça.
14: Bah j'irai la manger.
10: On est complètement derrière vous.
15: Tous les jours, je reçois des coups de fil de menaces à la loge.
16: Vu le contexte, tu nous mets tous en danger.
8: Je peux quand même dire quelque chose, parce que visiblement, ça tourne à mon procès.
17: Je pense que ce serait bon de faire un bloc autour de lui.
10: S'ils ont un couteau, je fais quoi?
18: Bon, il n'y a aucune raison de paniquer.
8: Mais jamais j'aurais imaginé que mon nom entrerait dans les livres d'histoire.
7: L'actualité cinéma, c'est le film Élise sous emprise, une comédie dramatique de Marie Raymond avec Marie Raymond, José Garcia et Gustave Carverne. Rien ne va plus dans la vie d'Élise. Engluée dans une relation toxique avec Léopold, elle se retrouve propulsée à la tête d'une troupe de théâtre suite à la mort soudaine du metteur en scène dont elle était l'assistante. Submergée par des crises de panique, elle vacille. On écoute la bande-annonce.
19: J'aimerais bien qu'on s'en aille comme ça 3 jours, tous les deux.
13: Yes.
10: Pareil avec personne.
4: Putain, mais heureusement qu'on vit pas ensemble. Heureusement, j'aurai toujours des femmes autour de moi. Je suis comme ça.
9: On se voit la toile, tu me dis. Hein.
8: Oui, oui.
9: Pareil,
8: bah oui.
9: Sois sûr.
8: Non, mais oui, quoi?
17: Tout se passe bien? Les répétitions?
2: Non, là, j'ai l'impression qu'on est bientôt prêt. Alors, oui, c'est donc le.
20: Ça va mieux, toi?
2: Tu arrives pas à respirer.
4: Si tu peux pas le vivre, c'est pas grave.
17: Élise?
4: On arrête.
17: Élise? Élise?
2: Ce qui déclenche la première crise de panique, c'est quoi?
21: Certaines peurs peuvent tout à fait se développer à partir de situations relationnelles répétitivement anxiogènes.
22: Tout d'un coup, ça démarre, et là, je sens le truc monter.
2: C'est fort ce que vous m'avez donné, non? J'ai l'impression qu'il y a les dossiers qui avancent.
23: Cette tétanie peut être provoquée par une peur soudaine, un stress.
2: C'est à vous, les chefs. J'essaie de la rassurer.
24: Vu l'état du monde, je vois pas bien ce qui pourrait la rassurer. Hein.
25: Pourquoi t'es pas avec les grands?
24: C'est pas si simple hein, de comprendre ce pourquoi on est réellement fait.
26: Il faut replonger dans l'arène, fatiguer la peur.
7: Et bien voilà en gros pour l'actualité cinéma de ce mercredi 14 mai 2026. À la semaine prochaine.

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1: Il est 15h.
2: 15h précisément sur Radio Lodev, voici La Psy vous en parle, une chronique présentée par Nancy Seb, psychothérapeute.

Bonjour à toutes et à tous. Aujourd'hui, dans la Psy vous en parle, j'aimerais qu'on se penche sur un sujet qui nous concerne toutes et tous, la surconsommation. Alors dites-moi, est-ce que ça vous est déjà arrivé d'acheter quelque chose, de rentrer chez vous et de vous demander « Mais pourquoi j'ai pris ça ? Est-ce que j'en avais vraiment besoin ?» C'est exactement là qu'est la différence. Le besoin, c'est ce qui est vital, manger, se loger, se vêtir. L'envie, c'est ce petit plus qu'on croit indispensable, mais qui ne l'est pas. Prenons un exemple très concret. J'ai besoin d'une paire de chaussures pour marcher, mais finalement j'en veux trois parce qu'elles sont jolies, tendances, parce que je me dis que c'est à la mode, que les autres vont me regarder différemment si j'ai cette belle tenue. Est-ce que ça vous parle ? Eh ben, le problème, c'est que notre société entretient cette confusion. Les pubs, les réseaux sociaux, les promotions en ligne, les plateformes, tout est là pour nous faire croire qu'il nous manque toujours quelque chose. Résultat, on achète, on consomme, et quelques jours plus tard, le vide revient. Et vous savez pourquoi ? Parce que consommer, ça donne une petite dose de plaisir, un shoot rapide, mais ça ne dure pas. Et du coup, on recommence, toujours plus, mais jamais assez. Donc toujours plus n'est jamais assez dans la consommation. Alors comment peut-on sortir de cette spirale ? D'abord, en se posant la question, avant d'acheter, est-ce que j'en ai vraiment besoin ? Ensuite, en apprenant à attendre un peu, se donner 24 heures à 48 heures, et bien souvent, l'envie disparaît. Enfin, en cherchant le plaisir ailleurs, dans une activité, une rencontre, un moment de détente, parce que remplir son armoire ou son panier ne remplira jamais le cœur. Consommer, ce n'est pas un problème. Le problème, c'est quand on croit que notre valeur dépend de ce que l'on possède. Alors, la prochaine fois que vous aurez envie de craquer pour ce petit plus, ce petit truc qui va vous servir à rien, posez-vous la question, est-ce que ça va vraiment m'apporter quelque chose ou est-ce que c'est juste un réflexe ? Voilà, c'était la Psy vous en parle, merci de m'avoir écouté. Et souvenez-vous, ce qui nous comble vraiment, ce n'est pas ce qu'on achète, c'est ce que l'on vit vraiment dans notre quotidien avec les gens que nous aimons. C'était la Psy vous en parle, à la semaine prochaine.

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0: Bonjour, bienvenue et merci d'écouter Radio Lodève. Il est 15h30, tout de suite retrouver les expositions à voir dans la région proposées et présentées par Anne Martinez.
1: Les expositions à visiter sur le territoire. Une exposition d'iris de collection à découvrir à Gignac jusqu'au 17 mai. Venez découvrir une collection de 400 variétés d'iris en pleine floraison, cultivées en plein air. Vous pourrez flâner librement dans les allées, profiter d'un spectacle haut en couleur et vous laisser envoûter par la diversité des parfums. L'exposition d'Iris, c'est à Gignac, c'est jusqu'au 17 mai. On peut la visiter 7 jours sur 7, de 10h à 19h, entrée gratuite. L'association Mouvance présente une expo photo, l'exposition Insolite. Exposition de l'atelier photo de l'UTL du Bas-Languedoc, site de Lodève. Du débutant au pratiquant de longue date, chacun présente un aperçu de son travail réalisé dans le partage et la convivialité. Cette exposition est présentée au patio du pôle Confluence à Lodève. Entrée libre et c'est proposé par l'association Mouvance. C'est une exposition présentée jusqu'au 30 mai. Une expo au-delà de la carte postale dans 6 communes de la vallée de l'Hérault. Depuis le 11 mai, l'exposition au-delà de la carte postale est visible dans 6 bibliothèques de la vallée de l'Hérault. Le public est invité à découvrir une série de photographies retraçant l'évolution des paysages des communes du territoire sous l'œil de Raymond Depardon et des photographies de l'Observatoire photographique des paysages du grand site de France, Gorge de l'Hérault, Saint-Guilhem-le-Désert. Jusqu'au 31 juillet, dans les bibliothèques d'Agnane, Saint-Bosile-de-la-Sylve, Montarnot, au Mont-Pérou, Pouzol et Tressan, les visiteurs pourront ainsi comprendre comment les activités humaines transforment les paysages naturels et habités et influencent l'environnement quotidien. L'exposition est proposée par les services patrimoine, Grand Site de France et Lecture publique de la communauté de communes Vallée de l'Hérault. Don Quichotte par Louis Joux, architecte du livre, une exposition présentée au village des arts et métiers à Octon du 15 mai au 14 juin. Louis Joux s'est illustré dans l'édition, la gravure sur bois, la typographie, la musique. Mais c'est pour son livre sur Don Quichotte que l'architecte du livre est mis à l'honneur au village des arts à Octon. Une exposition moderne. Catalan d'origine, Joux ne pouvait échapper à l'ordre de Cervantes. À seulement 10 ans, apprenti à l'imprimerie Tasso de Barcelone, Louis Joux est pris sous l'aile du conservateur de la bibliothèque, Arus. Ce dernier lui ouvre les portes d'un monde, celui des livres anciens, des caractères mobiles, des pages où chaque détail est une prouesse. Joux laisse une œuvre monumentale dont les pièces présentées à Octon constituent des éléments clés, aquarelles, calques, bois gravés, épreuves, agrandissement de lettrines, avec les 4 tomes de sa version illustrée de Don Quichotte. L'exposition met en scène tous les processus de création, un univers singulier où la précision du trait rencontre la poésie des grands auteurs qu'il illustre. Il a laissé des dizaines de milliers d'œuvres et jusqu'au dernier jour ne s'est jamais arrêté de produire. Don Quichotte par Louis Joux, cette exposition est présentée du 15 mai au 14 juin, c'est au village des arts et métiers à Octon. Exposition ouverte tous les vendredis, samedis et dimanches et jours fériés de 14h à 18h. La ressourcerie des Hauts-Cantons invite 4 artistes pour une seconde vie. Hashtag 2. François Briand, Catherine Philippe, Inès Théola, Sabine Wirth. Les artistes créent avec des objets récupérés. L'exposition est présentée jusqu'au 17 mai à Bédarieux, à la ressourcerie des Hauts-Cantons, 66 avenue Jean Jaurès. L'expo idéale est présentée à l'espace d'art contemporain de Bédarieux jusqu'au 23 mai. Du bleu, du jaune, du rouge, l'art en mouvement chez l'enfant à la manière d'Hervé Tulé. L'expo idéale est un vaste projet collectif qui s'est déroulé tout au long de l'année. Une explosion de couleurs et de créativité à l'espace d'art contemporain. Un projet des médiathèques de Bédarieux, du Bousquet d'Orbe et de la bibliothèque des Aires, avec 17 classes et assistantes maternelles du Grand Orbe et avec la collaboration de l'EHPAD du Bousquet d'Orbe. L'espace d'art contemporain de Bédarieux vous présente jusqu'au 23 mai l'expo idéale à la manière d'Hervé Tulé. Rétrospective Patrick Dagnan, SPASP, 50 ans de peinture au cellier des Chanoines. Au cœur de l'Odève, près du cloître de la cathédrale Saint-Fulcran, le cellier des Chanoines accueille jusqu'au 7 juin une rétrospective de 50 ans de création de Patrick Dagnan, un artiste protéiforme inclassable du territoire du Lodévois et l'Arzac. La rétrospective 50 ans de création des œuvres jamais montrées. Pour cette première exposition de cette année 2026, c'est Patrick Dagnan qui investit les lieux. Ceux qui le connaissent depuis longtemps comme un maître de la couleur découvriront ici un autre visage de l'artiste, celui d'un créateur explorateur au talent polyforme. La rétrospective réunit des œuvres très anciennes et des créations très récentes, dont certaines n'ont jamais encore été présentées au public. Une occasion rare de traverser un demi-siècle de peinture en un seul parcours. L'exposition de Patrick Dagnan, SPASP, 50 ans de peinture, c'est au cellier des Chanoines, c'est en ce moment, et c'est à l'Odève jusqu'au 7 juin. Exposition que l'on peut visiter le vendredi, samedi et dimanche de 10h à 13h, de 15h à 18h les jours fériés, de 10h à 13h et de 15h à 18h en semaine sur rendez-vous. Pour cela, appelez le 06 84 60 31 73. En parallèle à cette exposition au cellier des Chanoines, Patrick Dagnan, SPASP, expose également dans d'autres lieux à l'Odève, à la Fontaine, 21 boulevard de la Liberté, jusqu'au 30 septembre, au Grand Minuscule, 2 Grand Rue à l'Odève, jusqu'au 30 juin. Plier le temps, c'est jusqu'au 21 juin à la chapelle des Pénitents à Agnane. L'exposition Plier le temps présente une nouvelle étape du travail du duo d'artistes Bounour et Genevaux, dont la recherche se concentre depuis plusieurs années sur une question unique, le pli comme principe de création. À la croisée de la peinture, de la sculpture et de l'installation, leur démarche explore comment un geste élémentaire, plier une surface, peut générer des formes, des images et des espaces de perception inédit. Dans la chapelle des pénitents blancs d'Agnane, les œuvres déploient un parcours immersif où le pli devient à la fois structure visuelle et métaphore du temps. Les surfaces peintes, réfléchissantes ou translucides, fragmentent le paysage et la lumière, invitant le visiteur à traverser à diverses strates de réalité. Le dispositif de l'exposition s'articule autour d'une installation centrale monumentale et d'une série d'œuvres disposées le long de la nef, formant un paysage de signes et de reflets. L'ensemble dialogue avec l'architecture du lieu et la lumière naturelle dans une approche où l'abstraction et la figuration se répondent. Ce projet s'inscrit également dans un programme de recherche plus large mené par les artistes autour du pli, comprenant des expérimentations matérielles, des installations monumentales et des développements numériques explorant les relations entre images, surface et espace. Plier le temps, une exposition présentée à la chapelle des pénitents à Agnane avec un duo d'artistes Bournour et Genevaux. Cette exposition est ouverte tous les mercredis, jeudis, vendredis et samedis de 15h30 à 18h30, les dimanches en présence des artistes de 10h30 à 12h30, de 15h30 à 18h30. C'est à la chapelle des pénitents et c'est à Agnane jusqu'au 21 juin.
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1: Il est 16h.

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1: Il est 17h.
2: Bonsoir à toutes et bonsoir à tous. Bienvenue sur Radio Lodev pour votre émission Quand la musique est bonne. C'est Damien à vos côtés pendant 1h30 pour votre émission Pop Rock and Folk. Et on va débuter cette soirée avec Alain Bashung dans quelques minutes qui nous chantera Résident de la République. Mais avant de s'écouter le chanteur français, c'est Cold War Kids qui débute cette émission avec Hang Me Up to Dry.

Alain Bashung, résident de la République. La musique qui continue avec Bruce Springsteen et Radio Nowhere. Tout de suite, Iggy Pop qui nous chante The Passenger.

C'était Bruce Springsteen sur Radio Lodève. On reste du côté des États-Unis avec la chanteuse Kate Power et sa chanson The Greatest avant de basculer du côté de l'Angleterre aux côtés de David Bowie qui nous chante ce soir dans votre émission Quand la musique est bonne, son tube Changes.

David Bowie et Changes sur Radio Lodève, l'Angleterre. On y reste aux côtés de Fleetwood Mac dans les années 70 avec leur chanson Rhiannon. Et tout de suite, c'est Coldplay avec Chris Martin et son groupe qui nous reprennent un de leurs tout premiers tubes. Souvenez-vous, c'est The Scientist.

Fleetwood Mac avec Stevie Nicks au chant et leur tube Rhiannon. Un peu de douceur avant de retrouver un esprit beaucoup plus rock. La douceur du côté de la Nouvelle-Zélande sur Radio Lodève dans Quand la musique est bonne avec la chanteuse Aldous Harding et sa chanson The Barrel. Et puis derrière, un esprit plus rock avec le groupe britannique Casabian qui nous chante Clubfoot.

Zabian sur Radio Lodève, les États-Unis à présent avec MGMT et Electric Feel, extrait de leur tout premier album. Tout de suite du folk rock américain pour commencer. Edward Chap and the Magnetic Zeros et la chanson ce soir que l'on s'écoute se nomme Janglin'.

Electric Feel chanté par MGMT. Vous êtes sur Radio Lodève dans Quand la musique est bonne et on continue cette émission aux côtés de Cat Stevens qui nous chantera Lady d'Urbanville. Tout de suite, un autre chanteur britannique, c'est Catfish and the Bottlemen avec Caitlin.

Dire Straits qui nous chantait So Far Away, et après le groupe écossais, on retrouve un autre groupe qui a marqué la scène rock britannique, qui est beaucoup plus récent, qui est actuel, ce sont les Arctic Monkeys. Ils nous chantent ce soir I Wanna Be Yours. Ils seront ensuite suivis de Kings of Leon, le groupe américain, avec Sex on Fire sur Radio Lodève. Ne bougez pas, c'est votre émission quand la musique est bonne.

C'était Churches sur Radio Lodève pour nous dire au revoir. Trois dernières chansons, on conclura avec Arcade Fire et la chanson Afterlife. Avant, c'est Miley Star avec Fade Into You. Et tout de suite, Paolo Nutini, le chanteur écossais qui nous chante Candy. Bonne fin d'émission sur Radio Lodève. C'est votre émission quand la musique est bonne.

0: Arcade Fire qui nous chantait Afterlife. C'était la dernière chanson de votre émission Quand la musique est bonne. Merci à toutes et merci à tous. Vous retrouvez cette émission en rediffusion ce samedi à partir de 17h sur nos ondes. Sinon, nous, on se retrouve lundi prochain, même heure, même lieu, pour une nouvelle émission inédite. Je vous souhaite à toutes et à tous une très belle soirée. Longue vie à la musique. Bye bye à toutes, bye bye à tous.
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Bonjour à toutes, bonjour à tous, bienvenue sur Radio Lodève, voici le MAG. Dans le magazine aujourd'hui, nous allons présenter la semaine de commémoration des 90 ans du Front Populaire proposée par le théâtre Dans la Forêt qui va se dérouler à Lodève du 18 au 24 mai. Projection, conférence, exposition, performance. Dans quelques minutes, nous serons avec deux représentants du théâtre Dans la Forêt, Dominique Dolmieux, fondateur du théâtre, et Mélanie Kessels, chargée de production au théâtre Dans la Forêt.

En France, le Front Populaire est une coalition politique de gauche formée en vue des élections législatives de 1936 autour du Parti radical, de la section française de l'Internationale ouvrière et du Parti communiste. Ayant remporté une majorité de sièges, elle donne naissance à quatre gouvernements entre juin 1936 et avril 1938. Le premier est dirigé par le socialiste Léon Blum. La victoire du Front Populaire aux élections est un choc pour une grande partie de la bourgeoisie. À l'inverse, elle suscite en soutien un large mouvement de grève dans les usines en mai et juin 1936. Pourtant élu sur un programme modéré, le gouvernement nouvellement formé appuie alors, par la négociation des accords de Matignon, l'instauration d'importantes réformes sociales, comme la réduction du temps de travail à 40 heures par semaine ou la création de 2 semaines de congés payés. Près d'un siècle après sa disparition, le Front Populaire reste une des références majeures de la gauche française. La coalition des partis de gauche, formée en vue des élections législatives de 2024, y fait directement référence avec le nouveau Front Populaire.

Du 18 au 24 mai, la ville de Lodève accueillera une semaine de commémoration des 90 ans du Front Populaire intitulée 1936-2026. Il y a 90 ans, le Front Populaire, tant de mémoire et d'information, initié par Jean-François Benoît, coordinateur de cette semaine, est porté par le théâtre Dans la forêt. Plusieurs manifestations se tiendront pour évoquer cette lutte contre la progression du fascisme et pour le progrès social.

Bruit de bottes aux frontières, crise économique, défiance vis-à-vis des élus, montée de la violence et des fascismes, bien des analogies entre 1936 et notre actualité. Et puis, la base qui veut l'unité et enfin l'espoir autour du Front populaire, de Léon Blum, de Jean Zay, du docteur Paul Boulet, député et maire de Montpellier, pourfendeur du mal logement et de la misère. Une vague d'innovation sociale, la prise en compte enfin du monde du travail, l'envie de culture pour toutes et tous, de temps pour s'y adonner et découvrir le monde. Du 18 au 24 mai à l'Odève, des projections, des conférences, une exposition, performance, une semaine de commémoration des 90 ans du Front populaire proposé par le théâtre Dans la forêt.

0: en parler, nous sommes avec deux représentants du théâtre dans la forêt, Dominique Dolmieux, fondateur du théâtre, et Mélanie Kessels, chargée de production au théâtre dans la forêt. Alors pourquoi organiser ce programme ?
1: Alors parce que c'était un anniversaire un peu incontournable, le 90e anniversaire, et puis parce que on a beaucoup parlé du Front populaire avec le nouveau Front populaire lors des précédentes élections, et on est effectivement dans une ambiance qu'on pourrait un peu comparer avec une crise économique qui est toujours plus ou moins présente et une montée de l'extrême droite qui est malheureusement qui se confirme chaque jour qui passe. Et voilà. Et donc, alors moi je suis pas la personne la plus compétente pour en parler, puisque le théâtre dans la forêt s'est mis au service de Jean-François Benoît, qui a élaboré le programme complet de cette manifestation avec le concours de Mélanie Kessels.
2: Donc voilà. Donc je travaille avec Dominique Dolmieux. Donc en fait c'est Jean-François Benoît de Soubesse qui est venu nous voir parce que lui avait ce projet, donc puisque 2026 ce sont les 90 ans du Front populaire et il avait envie de créer un événement là autour et il cherchait une association pour le soutenir et pour soutenir cette action, et donc c'est pour ça qu'il est venu vers nous. Et donc il a contacté beaucoup de personnes autour de l'ODEV pour organiser différentes conférences, mais aussi mêlées avec des poèmes. Et puis il a pris contact aussi avec Secours Populaire pour avoir différentes projections, donc et le cinéma. Et puis évidemment il nous a aussi tout de suite demandé si nous au théâtre on avait envie de participer et donc de faire quelque chose autour des théâtres. Et là, on a regardé ce qui était possible, et donc Dominique a construit la lecture performée qui fera avec Henri d'Artois, donc il y aura un fond musical.
1: Et donc voilà, on a toute une série d'événements, une exposition qui s'appelle La Retirada, le secours populaire solidaire de l'Espagne républicaine, qui se déroulera dans les locaux du secours populaire de l'ODEV du 18 au 23 mai, avec des horaires particuliers qui sont indiqués sur notre site, dont je rappelle l'adresse d'ailleurs, parlage.org. Ensuite, nous aurons une conférence le 18 mai sur 1936, la guerre d'Espagne et le scandale de la non-intervention. Conférence qui sera donnée par Jean-Pierre Fournier de l'Université du Temps Libre du Bas-Languedoc et qui se déroulera salle Henri de Fumel à la mairie de l'ODEV.
2: Et donc Jean-Pierre Fournier, il est retraité, mais c'est un professeur d'histoire-géographie au lycée Joseph Vallaud de l'ODEV. Il a animé plusieurs conférences historiques et géopolitiques et donc il s'est spécialisé sur la période des deux guerres mondiales, la guerre d'Espagne. Ça semblait tout à fait approprié donc de faire cette conférence qui s'intitule « La guerre d'Espagne et le scandale de la non-intervention ».
0: Cette première conférence, elle est prévue pour le lundi 18 mai à 18h.
1: Une autre conférence le lendemain, le 19 mai, avec de la poésie, donc poème de 1936, le front populaire dans le Languedoc méditerranéen, par Philippe Lacombrade.
2: Philippe Lacombrade, en fait, qui est...
0: Historien.
2: Historien, oui, voilà. Il est professeur à l'université Paul-Valéry de Montpellier. Et donc, il travaille spécifiquement dans ce domaine-là. Et cette soirée, elle sera introduite par des poèmes de l'association Trêve Union de l'ODEV, et elle sera également terminée, donc pour alléger la soirée, si on peut dire, oui. Et puis elle se terminera au patio.
0: Donc des poèmes, un lien bien sûr avec le Front, oui, populaire, donc c'est l'association Trêve Union qui a fait une sélection.
2: Voilà, qui a fait une sélection, et ce sont des poèmes de l'époque.
0: Ce rendez-vous pour le mardi 19 mai de 18h30 à 20h pour cette conférence est organisé par la médiathèque Confluence de l'ODEV et aura lieu donc à la médiathèque et le temps convivial au patio.
2: Puis il y aura une troisième conférence le jeudi
0: 21 mai à 18h30, oui.
2: Voilà, là elle sera un peu différente parce qu'elle sera C'est une conférence gesticulée, donc vraiment portée par Jean-François Benoît lui-même, animée, accompagnée de l'accordéoniste Jean-Luc Durand. Et ils ont été encadrés par Bernard Derieux pour toute la partie historique. Et donc là, c'est vraiment retravailler sur l'Odève, si on imaginait donc à l'époque un ouvrier qui rentre à la fin de la journée et qui se retrouve au bistrot avec un ami et voilà, ils échangent sur l'actualité en fait.
0: Cette conférence gesticulée, conférence forum, mon front populaire à l'Odève, chansons, discours, faits et questions, en collaboration avec Bernard Derieux, historien local, animateur de l'échange final, avec Jean-Luc Durand, accordéoniste, comme vous l'avez dit, amateur, et Jean-François Benoît, qui sera le récitant chanteur de cette conférence. Et ça va se dérouler à la Musebrock, jeudi 21 mai à 18h30. Voilà présenté les trois conférences qui sont prévues dans le cadre de cette semaine de commémoration des 90 ans du Front populaire, proposé par le théâtre Dans la forêt, 1936-2026, il y a 90 ans, le Front populaire, et ça va se dérouler donc à l'Odève. Et il y aura aussi la projection d'un film « L'Espagne vivra », c'est pour le mercredi 20 mai, ce sera à 18h.
1: Nous aurons une projection au Secours populaire, « L'Espagne vivra » de Cartier-Bresson.
2: Donc là, un film d'époque, enfin qui est un film documentaire, de 45 minutes et il sera projeté à 18h dans les locaux du Secours Populaire. Il y aura un échange après, donc voilà. Et puis il y a deux projections le 23 mai, donc le samedi soir.
1: Au cinéma Luteva, deux films, La rage au cœur de Pierre Verquin et La belle équipe de Julien Duvivier.
2: Le premier est un court-métrage, La rage au cœur, qui vient tout juste de sortir, donc ce sera intéressant, puisque c'est un nouveau court-métrage, mais qui repart vraiment, qui parle de 1936, et qui est vraiment, c'est une reconstitution historique, et vraiment dans le but de nous rappeler que, attention, ça a eu lieu, ça s'est passé, et aujourd'hui... aujourd'hui, on a tendance parfois à oublier et donc il ne faut pas que les choses se reproduisent, donc de rappeler ce qui s'est passé pour ne pas qu'on retombe dans les pièges, dans les mêmes pièges. Donc ça, c'est une première partie. Et ensuite, il y aura le film La belle équipe, qui est un film historique de Julien Duvivier.
0: Ce sont les deux séances qui auront lieu le soir, le samedi 23 à 20h30.
2: Voilà, c'est ça. Donc elles se suivront puisque c'est un court-métrage de 37 minutes. Donc. Et puis il y a le film qui lui dure un peu plus d'une heure. Donc il y aura une pause entre les deux pour pouvoir enchaîner les deux.
0: Ces séances de cinéma auront lieu samedi 23 mai à 20h30 au cinéma Luteva. Le samedi, le matin, des animations également sont organisées.
1: Le 23 mai à 9h du matin, donc pendant le marché, nous aurons Gabriel Compan qui viendra chanter de la musique de 1936. Il y aura aussi la chorale militante de l'Odève et une présentation d'ouvrages par l'Institut d'histoire sociale de la CGT et l'Association républicaine des anciens combattants, la RAC. Tout ça à la librairie 1.1 et à la halle d'Ardé, donc pendant le marché du samedi matin. Et enfin, pour conclure, une lecture performance qui va s'appeler Traversée 1936 par votre serviteur et avec la musique de Henri d'Artois. Et ça se déroulera à la Mégisserie le 24 mai à 17h pour la clôture. Voilà pour l'essentiel.
0: Mélanie Kessel et Dominique Dolmieux pour le théâtre Dans la forêt et pour nous présenter il y a 90 ans le Front populaire de 1936 avec les projections, conférences, expositions et performances qui vont se dérouler à l'Odève du 18 au 24 mai. Une semaine de commémoration des 90 ans du Front populaire proposé par le théâtre Dans la forêt et initié par Jean-François Benoît. Pour plus d'informations, le 07 83 88 31 39, le programme complet sur le site parlage.org. Voilà pour ce MAG consacré à la semaine de commémoration des 90 ans du Front Populaire qui va se dérouler à l'ODEV du 18 au 24 mai. Merci de l'avoir suivi. Ce magazine, on le termine en musique. Après la musique que l'on a écoutée en début d'émission quand on se promène au bord de l'eau, voici le titre « Au-devant de la vie », une chanson d'époque. Merci de votre écoute. Très très bonne journée à tous à l'écoute de Radio l'ODEV.

0: Bonjour, bienvenue et merci d'écouter Radio Lodev. Alors aujourd'hui, nous allons parler et présenter la troisième édition du festival du Sécadou qui aura lieu le samedi 23 mai 2026 à Saint-Gervais-sur-Mare. Et pour nous en parler, je suis avec Caroline et Céline Théron qui sont trésorières et vice-secrétaires du comité des fêtes de Saint-Gervais-sur-Mare. Bonjour.
1: Bonjour.
2: Bonjour.
0: Alors tout d'abord, avant de dévoiler la programmation en détail du festival du Sécadou à Saint-Gervais-sur-Mare, qui est-ce qui l'organise? Le comité des fêtes, c'est ça?
1: Oui, c'est le comité des fêtes de Saint-Gervais-sur-Mare qui organise le festival avec beaucoup d'aide de bénévoles qui viennent aussi sur cette journée principalement nous aider.
0: Et donc, c'est la troisième édition déjà?
2: Oui, tout à fait. On a commencé il y a 2 ans avec l'envie d'amener cette diversité culturelle, artistique sur une journée entière. Ça a plu, on avait du mauvais temps donc il y a 2 ans en arrière et on a dit allez on réitère une seconde édition et cette fois-ci on a eu un très beau temps et les gens qui sont venus, il y en avait des nouveaux qui nous ont dit encore c'est super, il faut continuer, donc on persévère et on relance une troisième édition cette année, toujours le samedi de Pentecôte.
0: Le Sécadou, c'est quoi?
1: Alors, Sécadou, c'est une petite bâtisse où on fait sécher les châtaignes. Il y en a beaucoup dans nos châtaigneries du coin, donc il fallait trouver un nom de la région et on a trouvé ça assez sympathique, un petit clin d'œil aussi pour montrer que même chez nous, on garde et les traditions et les nouveautés.
0: Et donc, le public a répondu présent, les deux premières éditions?
2: Oui, tout à fait. La première édition, on a eu 700 personnes sur la journée entière et l'année dernière, rebelote. À nouveau 700 personnes.
0: Donc ça se passera où à Saint-Gervais-sur-Mare?
1: Alors ça se passe à la salle culturelle de Saint-Gervais-sur-Mare. On a pris le parti de tout faire sur le même endroit pour que tout le monde puisse profiter absolument de tout, toute la journée, tout en ayant un cadre le maximum sécurisé.
0: Et comment est née l'idée de faire un festival à Saint-Gervais?
2: Alors cette idée... On est issu donc du comité des fêtes depuis des années et c'est vrai qu'on tourne à droite à gauche, donc on faisait beaucoup de fêtes de village, des lotos, etc. Et en fait, en se rendant dans d'autres festivals, on s'est aperçu qu'en fait, le col des 13-20 est difficile à franchir. Donc on a des gens de vers chez nous qui aiment les festivals, mais ils ont des difficultés de se déplacer dans la vallée, vers Béziers, etc. Donc on a eu envie d'amener cette diversité culturelle et plusieurs groupes dans la journée pour toutes les familles, les personnes âgées, pour tout le monde.
0: Et la musique, bien sûr, qui rassemble.
2: Et la musique qui rassemble, puisque c'est un festival à majorité avec des groupes musicaux, mais il y a également d'autres artistes qui viennent, comme du théâtre, de la danse, en fonction des éditions.
0: Mais justement, on va en parler. On va maintenant parler de la programmation, à partir de quelle heure et par quoi donc ça commencera le samedi 23 mai.
1: Donc on commence à 11h, l'ouverture du festival se fait à 11h, et on avait envie de mettre un petit peu en lumière nos petits artistes en herbe qui vont grandir et progresser d'année en année, avec l'école de musique de la communauté de Grand Orbe.
0: D'accord, donc ça c'est à 11h, ouverture des festivités avec l'école de musique de la communauté de communes Grand Orbe. Ensuite, le déroulé de la journée.
1: Alors, on continue avec du gypsy. Donc, la première année, on avait pris Rémi et Gonzo, qui sont un style de gypsy. Mais c'était un peu tôt, il n'y avait pas tant de monde et les gens qui étaient venus avaient adoré. Donc on a dit, on va réitérer cette année, on les reprend pour les remontrer en espérant à beaucoup plus de personnes.
0: Ils joueront à partir de quelle heure?
1: Ils jouent à partir de 12h30. Tout s'enchaîne, chaque groupe s'enchaîne au fur et à mesure, il n'y a pas de temps de pause.
0: C'est des sets de combien de temps?
2: Alors, ça dépend des groupes. L'école de musique va jouer à peu près 1h15 et les gypsies, eux, ils vont jouer 2h parce qu'ils démarrent à 12h30. Donc, c'est très festif. Ça tombe pendant l'apéritif et la restauration. Donc, ça fait bouger tranquillement les gens. Donc, ils vont faire un set d'à peu près 2h de temps.
0: Et puis, ça plaît.
1: Et ça plaît énormément.
0: Ensuite, il y aura du théâtre.
1: Oui, après cette petite folie passagère, on va aller se reposer. Donc cette fois-ci, ce sera dans la salle, puisque si tout se passe bien, il y aura une partie à l'extérieur, une grosse partie à l'extérieur. Mais on fait venir une compagnie de théâtre de Bédarieux, des petits bouts de nous, qui vont nous jouer une pièce à l'intérieur de la salle.
0: C'est la première année que vous faites venir une troupe de théâtre?
1: Non, c'est la deuxième année. La première année, on l'avait fait. La deuxième année, on avait fait venir un artiste de rue. Et on réitère avec du théâtre. D'autant plus qu'ils ont un spectacle qui peut toucher toutes les générations, puisque ça parle de jeunes adultes qui se remémorent des souvenirs dans un grenier d'un ancien.
0: On va pas tout dévoiler.
1: Non.
0: Ensuite, donc, après le théâtre, il y aura donc du folk.
2: Oui, tout à fait. Donc, à 4h de l'après-midi, après le théâtre, on repart en douceur sur la musique, donc avec Tim Garson. C'est un musicien qui est originaire de Clermont-l'Hérault, donc qui a fait ses études à l'école de musique de Clermont-l'Hérault. Et suite à ça, il est parti sur Paris. Et là, il redescend pour cette occasion dans sa région natale. Et donc, il est seul sur scène avec ses guitares. Et c'est un concert très intimiste qui dure à peu près 3/4 d'heure. Il crée ses chansons, ses textes. Et il faut venir le découvrir. C'est tout en douceur.
0: Donc ça, c'est à partir de 16h.
2: Oui, tout à fait.
0: Ensuite, à 16h45, là, un autre répertoire.
1: On commence à augmenter un petit peu en puissance et en énergie. On recommence à vous faire bouger un petit peu avec de la musique d'Amérique latine, avec le duo Kitipla, qui est très festif, comme la musique latine, en fin de compte, qui commence à vous faire un petit peu trémousser.
0: Et bouger.
1: Et bouger.
0: Ensuite, un artiste de la région, là, que l'on connaît dans les hauts cantons de l'Hérault.
2: Oui, alors c'est Jacob White. Donc, il est originaire de Bédarieux. Donc, c'est bluesman. Lui, il s'appelle, qui fait du white blues. Donc, il est seul sur scène avec multi-instrumentaliste. Il a la guitare, il a avec les pieds les percussions. Il sort de sa forêt pour venir nous régaler avec son blues et son rock. Et là, on est vraiment au moment de l'apéritif de la soirée. Donc, ça va commencer à se déchaîner.
0: Voilà, là, ça monte crescendo. Hein.
1: Avec beaucoup d'énergie, en effet. C'est quelqu'un qui amène beaucoup, beaucoup d'énergie. N'hésitez pas à aller voir sur son site. C'est vraiment impressionnant ce qu'il arrive à dégager.
0: Et puis, ça continue à 20h15.
2: Oui, à 20h15, alors là, on fait une innovation, en fait. C'est vrai que jusqu'à présent, on prenait que des groupes de la région et on fait venir un groupe de Paris. Donc, c'est une nouveauté pour nous. Ça s'appelle Bleu Couard. Du pop folk. Ils se nomment Indie Pop Folk. Donc, pareil, on peut les découvrir sur leur site. Ils sont en train de monter et de sortir un album, donc il devrait y avoir des avant-premières au festival, des petits inédits. Donc ils sont 4 sur scène et voilà, c'est à découvrir. C'est un style très sympa pour continuer la soirée. Une fois qu'on se sera bien mis en chauffe avec Jacob, on continuera à se trémousser.
0: Et pour clôturer cette magnifique soirée en perspective, il en faut pour les jeunes aussi.
1: Tout à fait. C'est un petit peu ce qu'on nous avait un peu reproché, qu'on ne pensait pas assez aux jeunes. Donc, on a pensé aux jeunes et on fait finir la soirée avec un DJ qui vient de Montpellier, DJ Sega.
0: D'accord. Ça, c'est à 22h pour clôturer.
1: C'est à 22h et je vous en dirai pas plus parce que c'est un mystère. Il faut venir le découvrir. C'est assez mystérieux.
0: Voilà, donc on a vu un petit peu la programmation très éclectique. Comment se fait la sélection des groupes? Ça doit être un véritable casse-tête.
1: C'est surtout par connaissance, énormément de recherches. On a de la chance d'avoir un carnet d'adresses qui se développe d'année en année. Il y a des contacts qui nous sont donnés par des professeurs de musique, par d'autres groupes, puisqu'on essaie de changer vraiment chaque année de programmation. Et puis aussi un peu par nos coups de cœur.
0: Et puis donc là, vous privilégiez quand même les groupes régionaux.
2: Oui, on essaye toujours de rester sur la région, parce que même le groupe qui vient de Paris, en fait, il y a des musiciens à l'intérieur qui sont originaires de Clermont-l'Hérault. Donc c'est vrai qu'on essaye de mettre en avant
1: la richesse de notre région.
0: Donc 77, on l'avait dit, de combien de temps? 2 heures?
2: 2 heures, 2 heures et demie. Il y en a certains qui jouent un peu moins de temps. Mais bon, de toute façon, sur le programme, il y a tous les démarrages de 7 pour que les gens, s'ils veulent voir vraiment un artiste, ils se trompent pas.
0: Le festival est gratuit?
1: Bien sûr, le festival, c'était vraiment un de nos objectifs premiers. C'est d'essayer qu'il soit accessible à vraiment tout le monde, aussi bien aux familles que à la personne seule. Donc, il est totalement gratuit. L'accès est gratuit.
0: Ouais, donc, joindre l'utile à l'agréable, de la musique et bien sûr, de quoi boire un coup, manger un petit bout.
2: Oui, il y aura le comité, voilà, on tient la buvette et on tient aussi un stand de petite restauration. Effectivement, les gens, ils arrivent à 11h15, ils peuvent repartir à minuit et demi, passer toute la journée, ils auront de quoi manger, de quoi boire, tout est fourni. Par contre, ça, c'est pas gratuit.
0: Bien sûr, il faut faire tourner un petit peu le comité. Pas de souci de parking, il y aura de la place pour ceux qui viennent de l'extérieur.
2: Oui, il y a du parking dans tout le village. Alors des fois, il faut marcher 5-10 minutes parce que les parkings ne sont pas vraiment à proximité immédiate. Mais au maximum, voilà, on marche 5-10 minutes et on y arrive. Donc tout se fait sur un même lieu. S'il fait beau, on est en extérieur de la salle et en intérieur. S'il pleut, c'est maintenu. On fait tout en intérieur de la salle et sous chapiteau. Donc faut pas hésiter à venir, même si il fait pas très beau. On sera là.
0: Et puis même si on marche, on peut visiter les ruelles, le magnifique village de Saint-Gervais sur Marne, voilà.
2: Le magnifique village de Saint-Gervais, les commerçants seront également ouverts pour accueillir tout le monde. Et au contraire, on a chaque fois des festivaliers qui visitent le village. Il y a un très beau patrimoine à Saint-Gervais. Et c'est justement l'intérêt aussi de faire découvrir tout ça.
0: Il y a un site internet, les réseaux sociaux pour avoir la programmation en détail.
1: Tout à fait. On a créé une page Facebook et une page Instagram dédiées vraiment au festival du comité des fêtes. Si vous arrivez à voir nos affiches, il y a un QR code qui vous renvoie directement sur ces pages-là pour avoir tout le détail et des petits avant-goûts justement de ceux qui viennent nous régaler le temps de cette journée.
0: Voilà, justement, qu'est-ce qu'on tape comité des fêtes à Saint-Gervais-sur-Marne?
1: Non, festival du Sécadou.
0: D'accord. Donc, et on aura toute la programmation en détail sous les yeux.
1: Oui.
0: Il n'y a pas de réservation à faire?
1: Absolument aucune réservation, c'est libre. Et cette année, on fait une petite nouveauté. On pense vraiment aux familles avec des enfants. Et on va mettre en place un coin exprès pour les enfants, pour qu'ils puissent se reposer, jouer, voire faire du maquillage, des coloriages. Tout ça, bien sûr, sous la responsabilité des parents, le couvert de la responsabilité des parents. Mais qu'ils aient un petit endroit aussi pour eux.
0: Les parents pourront se reposer aussi, parce que la soirée va être longue.
1: Oui, mais c'est pas le but c'est de danser.
0: Je vous laisse le mot de la fin avant de se quitter. Qu'est-ce qu'on peut souhaiter déjà? Bon, le beau temps, ensuite qu'il y ait beaucoup de monde.
2: Oui, alors on souhaite bien évidemment qu'il y ait le beau temps, comme l'année dernière, qu'il y ait le maximum de monde qui vienne découvrir. Et bien évidemment, à l'entrée du festival, il y a un mur qui sera affiché avec tous nos sponsors. Parce que sans eux, sans les entreprises qui nous soutiennent, sans le département, la région, la mairie, la communauté des communes, le parc naturel régional au Languedoc, sans tous ces organismes-là, le festival ne pourrait pas se faire parce que, comme on l'a dit, c'est gratuit, mais il faut quand même des fonds pour payer tous ces artistes. Donc, on fait appel à plein d'entreprises et d'institutions et tout le monde répond présent et c'est grâce à eux aussi que ce festival existe. Donc on peut espérer qu'il y ait plein de monde pour découvrir le village, le festival, les soutiens et qu'une quatrième édition puisse avoir lieu si ça se passe bien cette année.
0: Ben voilà, tout est dit. Céline, Caroline et Théron, merci donc de nous avoir présenté cette troisième édition du Festival du Sécadou qui aura lieu samedi 23 mai 2026 à Saint-Gervais-sur-Mare dès 11h du matin et ce jusqu'au bout de la nuit. Merci, à l'année prochaine pour la quatrième édition.
2: Merci beaucoup et merci à vous Radio Lodève.
1: Merci beaucoup, à très bientôt tout le monde.

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1: Il est 23h.

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1: Il est une heure.

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1: Il est 2 heures.